0: et ma réaction a été de la saisir, de l'écrire sur un papier pour la garder dans ma ligne de mire jusqu'à son accomplissement. Il est très important de consigner la vision que Dieu vous donne pour ne pas l'oublier. Cela vous permettra de rester dans la bonne direction lorsque des choix s'imposeront à vous. Faute de vision, le peuple vit sans frein. Proverbe 29, verset 18. Aujourd'hui, même si vous vivez quelque chose qui va à l'encontre de cette vision, prenez un moment pour la relire afin qu'elle puisse reprendre la place qu'elle occupait dans votre cœur. Pourquoi ? La raison est simple, elle va se réaliser. En effet, c'est encore une vision qui concerne un moment fixé. Elle parle de la fin et ne mentira pas. Si elle tarde, attends-la, car elle s'accomplira certainement. Habacuc chapitre 2, verset 3. Et rappelez-vous que Dieu achève toujours ce qu'il a promis. Une année de dévotion de Yanis Gauthier, paru aux éditions Gospel Action Production.
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A Life Worth Dying de Josiah Quinn sur FM Évangile 66, un très beau chant où il nous dit « je veux te connaître plus profondément parce que cette vie est éphémère et tu es le seul espoir que je peux avoir. Je veux vivre une vie qui en vaille la peine. Comme toi, tu as donné ton fils, eh bien à mon tour, je donnerai ma vie parce que cette vie vaut la peine de mourir, mourir dans le sens donner ma vie pour toi. Alors je veux tout donner pour toi, Seigneur. » Josiah Quinn sur FM Évangile 66. Il est 8h passées de 51 minutes et nous continuons avec le groupe Hillsong qui va nous chanter Reconsécration.

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2: Ce dimanche, les Français sont appelés à se rendre aux urnes pour le premier tour des élections municipales. Un rendez-vous démocratique important qui, cette année, est presque passé sous les radars. Il faut dire que l'actualité internationale a largement occupé l'espace médiatique ces dernières semaines. Les tensions et la guerre au Moyen-Orient, les inquiétudes géopolitiques, les crises qui secouent le monde. Dans ce contexte, la campagne municipale est restée relativement discrète. Et pourtant, paradoxalement, les élections municipales sont sans doute celles qui touchent le plus directement notre vie quotidienne. Car ce qui se décide dans une commune influence très concrètement notre vie. Les écoles, l'aménagement de la ville, les transports, les équipements sportifs, la sécurité, la vie associative, bref, tout ce qui fait le cadre de notre vie de tous les jours. Depuis plusieurs années, beaucoup parlent d'une forme de fatigue démocratique, le sentiment que voter ne change plus grand-chose. Et pourtant, la démocratie locale reste un espace particulier. Parce qu'ici, la politique n'est pas abstraite, elle est incarnée. Elle concerne la rue dans laquelle on habite, l'école de ses enfants, le quartier où l'on vit. Finalement, cette question dépasse largement la politique. Elle touche à quelque chose de plus profond, notre relation à la cité. Dans la Bible, il existe un passage étonnant qui parle justement de cela. Dans le livre de Jérémie, on peut lire alors ces paroles. Recherchez la paix de la ville où je vous ai envoyé et priez pour elle parce que votre bonheur dépend du sien. La foi n'invite pas à se retirer de la société. Elle encourage au contraire à s'intéresser au bien commun, à prendre part à la vie de la cité, à ne pas rester simple spectateur. Bien sûr, voter ne résout pas tout. Une élection ne transforme pas le monde en un jour. Mais une démocratie vit précisément de ces gestes simples. Ces moments où chacun accepte de prendre quelques minutes pour participer à une décision collective. Car une ville ne se construit pas seulement par ceux qui la dirigent, elle se construit aussi par ceux qui s'y impliquent. Alors ce dimanche, au moment de passer devant un bureau de vote, chacun pourra se poser cette question. Quel rôle ai-je envie de jouer dans la ville où je vis? Car chercher le bien de la ville, c'est peut-être parfois aussi simple que de se déplacer jusqu'à l'urne.
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1: Bonjour, aujourd'hui nous allons parler de l'impact des produits de nettoyage et de désinfection sur les voies respiratoires infantiles. Oriane Dumas est chercheuse à l'INSERM, membre de l'équipe d'épidémiologie respiratoire de Villejuif. Pour elle, les produits de nettoyage et de désinfection en spray aérosol favorisent l'absorption respiratoire des composés organiques volatiles et semi-volatiles en augmentant leur pénétration bronchique profonde. Chez l'adulte, l'impact des expositions professionnelles aux produits de nettoyage et de désinfection sur l'asthme est solidement documenté par une quinzaine d'études épidémiologiques aux résultats cohérents. Mais qu'en est-il chez nos petits-enfants ? La difficulté principale de cette étude vient des nombreuses données à prendre en compte. La première difficulté est le moment où l'enfant a été exposé. Est-ce durant la grossesse de sa maman ou lors de sa petite enfance ? La deuxième difficulté vient de la multiplicité des symptômes respiratoires à retenir, tels les sifflements, la toux nocturne, les infections respiratoires, les rhinites ou l'asthme. Finalement, 14 études sur l'impact des produits de nettoyage et de désinfection chez le jeune enfant ont été validées. Même si les résultats sont plus variables que chez les adultes, des associations ont été rapportées chez le jeune enfant entre l'exposition aux produits de nettoyage et la survenue de ces symptômes respiratoires. Les deux lieux à risque d'exposition à ces produits sont le milieu familial, où les petits-enfants sont exposés indirectement, et les crèches, où l'usage trop fréquent des produits de nettoyage et de désinfection doit être reconsidéré. Concernant les crèches, Oriane Dumas a participé à l'étude française CRESPI sur ce sujet, effectuée entre 2019 et 2022 dans 108 structures pour les petits-enfants en Île-de-France sur 551 enfants. En quantifiant les résidus des composés organiques volatiles et semi-volatiles en spray, obtenus par aspiration des poussières au sol, et en les comparant à la composition des produits de nettoyage et de désinfection utilisés, cette étude a montré qu'une utilisation plus importante de ces produits est associée à un risque accru de sifflement traité par corticostéroïdes inhalés chez les jeunes enfants. Pour conclure, Oriane Dumas émet plusieurs conseils. Limiter ou éliminer les produits de nettoyage en spray pour réduire ou éliminer l'exposition respiratoire des petits-enfants. Privilégier les méthodes mécaniques simples comme

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0: أهلا بك مستمع الكريم.
1: Bonjour, bienvenue, chers auditeurs.
0: سنتحدث في إنجيل متى والأصحاح الخامس
1: Nous allons parler de l'évangile de Matthieu au chapitre 5,
0: من الأعداد الثلاثة أربعة خمسة.
1: des versets 3, 4 et 5.
0: مكتوب طوبى للمساكين بالروح لأن لهم ملكوت السماوات.
1: Il est écrit: Bienheureux les pauvres en esprit, car c'est à eux qu'est le royaume des cieux.
0: المسيح يطوب المساكين والحزانة.
1: Le Christ bénit les pauvres et les affligés.
0: الجياع والعطاش.
1: Ceux qui ont faim et ceux qui ont soif.
0: المطرودين.
1: Ceux qui sont rejetés.
0: والمضطهدين.
1: Ceux qui sont persécutés.
0: هؤلاء هم من يرسل لهم البشر.
1: Ceux qui ne sont pas appréciés par les êtres humains.
0: البؤساء في الأرض.
1: Les débonnaires.
0: هؤلاء من يرسل لهم المسيح.
1: C'est pour eux que le Christ est venu.
0: وهذا خبر سعيد لكل إنسان.
1: Et ça, c'est un sujet de joie pour chaque être humain.
0: طوبى لكل مسكين.
1: Bienheureux sont tous les pauvres.
0: إن المسكين بالروح يختلف عن الفقر المادي.
1: La pauvreté en esprit se distingue de la pauvreté matérielle.
0: ليس المؤهلات العلمية.
1: Ce ne sont pas les prédispositions scientifiques.
0: ولكن هو الفقر الأدبي والروحي.
1: Mais c'est plutôt une pauvreté morale et spirituelle.
0: المسكين بالروح ليس كالمرائي والمتكبر.
1: Le pauvre en esprit n'est pas comme l'hypocrite ou l'arrogant.
0: ولكن المسيح وضع هذه الصفات الأدبية السامية.
1: Mais le Christ a mis ces caractéristiques morales
0: لكي نعيش بها في هذا العالم.
1: Pour que nous puissions vivre avec dans ce monde.
0: ولا نستطيع بقوتنا الشخصية أن نعيش هذه الحياة.
1: Mais nous ne pouvons pas vivre ces caractéristiques morales de nous-mêmes.
0: لكن ليس مستحيلا.
1: Mais ce n'est pas impossible.
0: لكن عبارات هذه الموعظة تطوب المسكين بالروح.
1: L'expression de ce serment sur la montagne bénit les pauvres en esprit.
0: العالم الحالي يحتقر المسكين.
1: Le monde actuel méprise le pauvre.
0: ولكن عندما نأتي للمسيح يطوب من هو مسكين.
1: Mais lorsque nous venons à Christ, Christ bénit le
0: وهذا,
1: pauvre.
0: وهذا هو الخبر السار.
1: Et c'est ça le sujet de joie.
0: أن نأتي إلى المسيح بما نحن عليه.
1: Que nous venons à Christ comme nous sommes.
0: هو يقبلنا.
1: Lui nous accepte.
0: ويعطينا السعادة الحقيقية.
1: Et nous donne la réelle joie.
0: في شخصه الكريم.
1: Dans sa personne merveilleuse.
0: عندما نقبل المسيح في قلوبنا.
1: Lorsque nous acceptons le Christ dans nos cœurs.
0: نعرف معنى السعادة الحقيقية.
1: Nous avons la signification de la véritable joie.
0: كنا بالقرب منه.
1: Lorsque nous sommes à proximité de lui.
0: صلاتي مستمع الكريم.
1: Ma prière à moi pour toi, mon cher auditeur.
0: أن تأتي للمسيح كما أنت.
1: Que tu viennes à Christ tel que tu es.
0: إن المسيح لا ينظر إلى الخارج.
1: Le Christ ne regarde pas à ce qui est dehors, mais il regarde plutôt à ce qui est à l'intérieur de l'être humain. Et il guérit les entrailles. Et il connaît les profondeurs. Et il connaît le besoin de l'homme. C'est pourquoi il dit « Bienheureux les pauvres en esprit, car c'est à eux qu'est le royaume des cieux. »
0: أترك لك هذا العدد لكي تراجعه أمام الله.
1: Je te laisse ce verset là pour que tu puisses le revoir devant Dieu.
0: إنها كلمات تعزية وكلمات مشجعة لكل نفس.
1: Ce sont des paroles d'encouragement et ce sont aussi des paroles de consolation pour toute âme.
0: إلى أن نلتقي في الحلقة القادمة.
1: Nous retrouverons au prochain épisode.
0: أترك لك سلام المسيح.
1: Je te laisse la paix du Christ.
0: الذي يفوق كل عقل.
1: Qui surpasse toute intelligence.
0: Amen.
1: Amen.

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Si vous êtes dans une position où vous pleurez maintenant sur une perte dans votre vie, où vous vous sentez seul, vous sentez que personne ne vous comprend, ou vous êtes seul, vous êtes un parent célibataire, vous êtes une personne âgée, vous avez perdu un proche, vous devez voir avec les yeux de la foi, parce que maintenant vous ne voyez peut-être rien qui vous rende heureux. Paul a dit que c'est important de ne pas juste regarder ce qui est vu, mais aussi de regarder ce qui est invisible. Je pensais ce matin que j'ai mentionné ceci hier. J'ai pensé à tous les petits plans que nous avons pour nos vies et comparé cela au plan que Dieu a pour vous. Il a dit, et c'est écrit dans Jérémie 1:5, « Avant de t'avoir formé dans le sein de ta mère, je t'ai choisi. Et avant ta naissance, je t'ai consacré. Je t'ai destiné à être prophète pour les peuples. » Pensez à cela. Avant que vous soyez formés dans le sein de votre mère, Dieu vous connaissait. Vous n'êtes pas un accident. Dieu a fait des plans pour vous exprès. Et il avait un plan pour vous avant même que vous n'apparaissiez sur terre. Et quoi qu'il soit arrivé dans votre vie, peu importe ce qui vous a blessé ou combien ça vous a blessé profondément, Dieu a toujours un très bon plan pour votre vie. Et ça ne semble pas être le cas maintenant. Mais je peux vous dire de mon expérience personnelle que tout ce que vous traversez, Dieu l'utilisera pour que vous puissiez avoir de l'expérience pour aider quelqu'un d'autre qui est blessé, si vous le laissez juste faire. Dieu est un consolateur, et la Bible dit qu'il veut nous consoler avec la consolation que seul lui peut donner, pour que nous puissions prendre cette consolation par laquelle il nous a consolés et consoler d'autres personnes qui ont besoin de consolation. Savez-vous combien de personnes blessées il y a dans ce monde? Ne dites jamais que vous n'avez rien à faire, parce qu'il y a toujours quelqu'un vers qui vous pouvez aller avec un appel téléphonique, avec une prière, avec une invitation. Il semble que nous attendons toujours d'être invités. Et si nous devenions celui qui donne l'invitation? N'attendez pas que quelqu'un vous invite à déjeuner. Invitez quelqu'un d'autre à venir. Si vous vous sentez seul depuis longtemps, peut-être que vous devez juste commencer à vous former une vie vous-même. Vous pouvez consoler d'autres personnes. Dans les Béatitudes ou le Sermon de la montagne, Jésus a dit « Bénis ceux qui pleurent, car Dieu les consolera. » C'est vraiment un verset plutôt unique quand vous y pensez. Donc la consolation de Dieu doit être si intensément bonne que ça vaut la peine de pleurer sur quelque chose juste pour faire l'expérience de sa consolation. Dieu peut vous donner une consolation que personne ne peut possiblement vous donner. Donc, je veux vous encourager, quoi que vous ressentiez maintenant, à savoir que vous avez un bel avenir. De bonnes choses arriveront avec vous. Et je veux vous dire quelque chose, et ça semblera être simple, mais ce ne l'est pas. Ayez une attitude positive. Si vous vous apitoyez trop sur vous-même, ça peut devenir un très grand problème dans votre vie. Et vous pouvez avoir une raison de vous sentir abattu, mais vous n'avez pas le droit de ressentir cela pendant très longtemps, parce que Dieu est bon et il utilisera tout ce que le diable planifie et en sortira quelque chose de bien. Genèse 50:20 dit cela et Romains 8:28 dit « Toutes choses concourent pour le bien de ceux qui aiment Dieu et veulent sa volonté dans leur vie. » Maintenant, nous pouvons regarder Romains 4:18 à 21. Vous connaissez probablement ceci, mais Abraham était un homme à qui Dieu a demandé d'abandonner la maison de son père et tous ses amis, tout ce qui lui était familier. Et Dieu a dit, « Pars et va à un pays que je te montrerai. » Pourquoi Dieu ferait-il cela? Il cherchait quelqu'un avec qui il pourrait faire une alliance, quelqu'un qui aurait de la foi, une personne qui le croirait, avec qui il pourrait faire une alliance. Et donc,
Cela ne pouvait pas arriver avec Abraham, là où il vivait, parce qu'il était entouré de personnes qui adoraient des idoles. Dieu a dit, « Tu dois t'éloigner de cela. » Et pour avoir un bon changement dans nos vies, nous devons nous éloigner de certaines choses. Il devait s'éloigner de cela, et Dieu a dit, « Va à un pays que je te montrerai. » Et Dieu lui a promis qu'il aurait un enfant. Mais comme les années passaient, Abraham a eu 100 ans, Sarah avait 90 ans et ils avaient dépassé l'âge d'avoir des enfants. Mais Dieu a dit, « Je te donnerai un enfant. » Et donc il dit, « Contre toute espérance, ou alors que tout portait au contraire, il a eu confiance pleine d'espérance. Pouvez-vous faire cela si vous n'avez pas de raison logique d'espérer? Pouvez-vous devenir un prisonnier de l'espérance et espérer dans la foi, voir avec les yeux de la foi et croire, peu importe combien vous avez mal maintenant, pouvez-vous croire quelque chose de bien arrivera dans ma vie, pas parce que vous êtes bon, mais parce que Dieu est bon. » Il dit, « Et sans faiblir dans la foi, il ne considéra point que son corps était déjà usé, puisqu'il avait près de 100 ans et que Sarah avait les entrailles mortes. Il ne douta point par incrédulité. Il n'a pas laissé le doute et l'incrédulité l'arrêter. Mais il fut fortifié par la foi, louant et donnant gloire à Dieu. » Ce sont des versets si magnifiques. « Ne laissez pas le diable voler le plan de Dieu pour votre vie. » Parce que pour le moment, vous ne voyez vraiment pas que ça marche. Vous savez, tous ceux qui ont eu des promesses de Dieu, presque toujours, ils passent par des temps au début où on dirait qu'il n'y a pas moyen que ça puisse jamais arriver. Il y a quelque chose qui est arrivé avec moi cette semaine et j'avais besoin que Dieu intervienne dans une situation. Et je secoue toujours la tête et je pense, Dieu a fait ça. Il est intervenu et a aidé dans une situation qui semblait être complètement désespérée et il n'y avait aucune raison de mes expériences passées pour moi de croire que Dieu pourrait faire ce que je lui demandais de faire. Mais j'ai demandé dans la foi et bien sûr, Dieu a amené une percée. La solitude et le chagrin peuvent se manifester de plusieurs façons. La solitude se manifeste comme une douleur intérieure ou un vide dans votre vie. Parfois, une personne qui se sent seule ressentira

que j'avais déjà eue. Les personnes désespérées font des choses désespérées. Et je vous encourage, si vous avez besoin de consolation, si vous êtes seul, n'allez pas les chercher dans tous les mauvais endroits. Attendez Dieu, il a un bon plan pour votre vie. Vous sentez peut-être que vous n'avez pas de but, mais c'est un mensonge du diable. Si vous respirez, vous avez un but. Si Dieu vous a laissé sur terre, il a un but pour vous. La Bible dit dans Éphésiens 5, 15, « Faites attention à comment vous vivez. Vivez avec un but. » Vous dites, « J'attends que Dieu me donne un but. » Si vous ne sentez pas qu'il vous en a donné un, allez en trouver un. Essayez différentes choses. Quand vous achetez une nouvelle tenue, vous essayez différentes choses jusqu'à ce que vous trouviez quelque chose qui vous va. Vous pouvez faire cela avec une carrière ou avec un ministère. Je dis toujours en rigolant, « J'ai essayé de faire le ministère avec les enfants et ça n'a pas pris longtemps pour moi et les enfants de savoir que ce n'était pas ce que j'étais appelé à faire. J'ai essayé l'évangélisation dans la rue et ça n'a pas marché pour moi non plus. » Mais quand j'ai commencé à enseigner, mon Dieu, c'était bon pour moi. Parfois, vous devez être prêt à échouer quelquefois pour découvrir ce qui sera bon pour vous. Donc, trouvez un but. Ne vous mettez pas à attendre vaguement que quelque chose arrive. La dépression est aussi un effet secondaire de la solitude. Nous nous sentons tous mal, de temps en temps. Mais attention, quand vous commencez à vous sentir mal, ne continuez pas à aller de pire en pire en pire en pire, jusqu'à ce que soudainement vous avez de grands problèmes. David était déprimé à un moment et il s'est parlé. En fait, il a fait cela plus d'une fois, mais il a dit « Pourquoi t'as battu mon âme? Espère en Dieu !» Et il se rappelait les bonnes choses que Dieu a faites dans le passé. Si vous êtes dans une situation difficile et désespérée maintenant, si vous avez perdu un proche et vous sentez que vous ne pouvez juste pas continuer, il y a eu des temps dans ma vie où j'avais tellement mal que tout ce que je pouvais faire était de sortir du lit et de juste mettre un pied devant l'autre et espérer que Dieu me dirige vers un endroit où je dois être. Mais peu importe combien les choses semblent être mauvaises, ce n'est pas la fin. Ceci pourrait être un nouveau commencement pour vous. Vous devez croire que quelque chose de bien peut arriver avec vous. Pourquoi t'as battu, ô mon âme, espère en Dieu. Il y avait toutes sortes de personnes dans la Bible. Et ce sont là les personnes que nous regardons comme exemple. Ce livre n'est pas plein de personnes qui sont juste nées avec une cuillère en argent dans la bouche et qui n'ont jamais rien traversé. Ce sont des personnes qui ont été blessées dans leur vie. Ils ont été victimes d'injustice. Et ils ont cru en Dieu. Ils ont cru en les promesses de Dieu. Et ont espéré quand ils n'avaient aucune raison d'espérer. Et ils ont vu de grandes choses puissantes arriver à travers eux. David a été oint comme roi, mais pendant des années, il a dû se cacher de Saul dans des caves. Il ne semblait vraiment pas qu'il allait être roi, mais sûrement, il est devenu roi. Je vous ai déjà parlé d'Abraham et de comment il s'était senti quand Dieu a dit « Abandonne tout et pars vers un pays que je te montrerai ». Dieu n'a même pas pris la peine de lui dire où il devait aller. Il lui a juste dit d'aller. Quand Dieu m'a appelé et a dit « Prends ton ministère et va vers le nord, le sud, l'est et l'ouest », je me rappelle le jour où je suis sorti de ce bâtiment d'église et j'avais une calculatrice et de petites choses qui étaient sur mon bureau. Et une partie de moi était si enthousiaste, mais une autre partie se sentait si seule. Personne ne me connaissait au nord, au sud, à l'est et à l'ouest et tout le monde s'en fichait. Mais si j'étais rester à l'église à cause de la peur et je n'avais pas suivi ce que Dieu me disait au cœur. J'ai passé plusieurs années solitaire après cela parce que ma vie n'était pas aussi pleine de gens qu'elle l'était. Vous passerez peut-être par des temps de solitude si Dieu vous appelle pour un but plus élevé. Je crois que beaucoup des choses que j'ai traversées dans ma vie ont été permises uniquement parce que Dieu voulait que je puisse partager la parole avec vous avec compassion au lieu de juste dire des théories sur ce que la parole dit. Mais pour pouvoir vous en parler, j'ai vécu cela et je sais que ça marche. Les promesses de Dieu sont réelles et elles sont vraies et elles sont là pour quiconque croira. Dieu n'a pas de favoritisme. Tout le monde est son favori. Vous et moi sommes les favoris de Dieu. Et il a toujours un bon plan pour notre vie. La Bible est pleine de gens. Voyons donc Esther. Elle a dû faire quelque chose qui aurait pu lui coûter sa vie. Elle a été appelée à aller dans

Dans le harem du roi, quelque chose qui serait juste tragique pour une jeune fille juive. Ils suivaient des directives strictes concernant les situations sexuelles et elle était appelée à aller et se mettre dans une position où elle pouvait sauver une nation, mais elle devait prendre un risque pour avoir le miracle qu'elle a eu dans sa vie. Elle devait laisser tout ce qu'elle a et aller faire quelque chose sans vraiment savoir exactement ce que ce serait. Et qu'en est-il de Anne qui était sans enfant? Les gens qui n'ont jamais pu avoir d'enfant, peut-être s'ils ont eu plusieurs fausses couches, imaginez ce qu'ils ressentiraient s'ils étaient avec tous ces gens qui ont des bébés. Eh bien, Anne a dû passer par ça, mais après Dieu lui a donné un enfant et lui a demandé de donner cet enfant au Seigneur, et ensuite il lui a donné plus et plus d'enfants après cela. Moïse devait se sentir seul. Il a grandi dans le palais et avait tout ce qu'il pourrait possiblement vouloir, mais il savait qu'il était en fait un Israélite, et les Israélites étaient opprimés dans l'esclavage en Égypte, et un désir a grandi en lui pour les aider. Il a senti que Dieu l'appelait à les délivrer. Et donc, il a commencé à essayer de les aider, et au lieu d'être heureux, ils se sont tournés contre lui, et il a fini par passer 40 ans dans le désert. Dieu a mis un rêve dans son cœur d'aider les gens, et il finit dans le désert pendant 40 ans. Eh bien, qu'est-ce qui se passe ici? C'est là qu'il a reçu son entraînement pour son appel. Nous oublions cela parfois. Nous pensons que quand Dieu nous appelle à faire quelque chose, ça vient rapidement. Non, vous devez avoir de l'expérience. Dieu veut des personnes avec de l'expérience. Et ce que vous traversez maintenant, vous pouvez le laisser vous dévaster et être la fin de tout. Et vous pouvez finir avec une attitude amère à vous apitoyer sur vous-même et à blâmer tout le monde pour votre mauvaise vie. Ou vous pouvez décider, ceci va m'améliorer. Dieu prend la douleur que je traverse et utilise-la pour aider quelqu'un d'autre dans ma vie. Mon Dieu, si nous voulons parler de Joseph, ça prendrait le reste du temps que j'ai ici aujourd'hui. Voici un jeune homme qui a eu un rêve et qui ne savait pas ce que le rêve signifiait. Ses frères étaient jaloux de lui et ils l'ont vendu à des vendeurs d'esclaves et ont dit à son père qu'un animal l'a tué. Il faisait toujours la bonne chose et obtenait un mauvais résultat. Il faisait toujours la bonne chose pour un mauvais résultat. Mais éventuellement, éventuellement, le temps viendra où Dieu dira « L'entraînement est terminé, c'est le moment pour la promotion. » Et beaucoup d'entre vous sont presque là. Vous ne voulez pas arrêter et abandonner. Vous savez, les crises dans nos vies demandent que nous prenions des décisions. Vous arrivez à un point où vous allez soit vaincre ou être vaincu. Vous allez avancer ou vous allez reculer. Vous allez laisser ce que vous traversez vous rendre meilleur ou amer. Et je crois que l'une des raisons pour lesquelles Dieu m'a mis cela sur le cœur est numéro un d'essayer d'amener la consolation et l'espérance à des personnes qui ont eu une grande perte dans leur vie. Mais une autre raison est de vous implorer à prendre une bonne décision maintenant. Beaucoup d'entre vous sont à un point où vous devez décider. Décider soit de continuer à détester quelqu'un, soit de lui pardonner. Soit d'être amer envers Dieu parce que la vie n'est pas arrivée comme vous pensiez qu'elle arriverait, ou vous continuerez dans la foi en croyant que Dieu est un bon Dieu, et même si vous ne comprenez pas le pourquoi des choses, vous croyez que Dieu prendra cela et il en sortira quelque chose de bien. Je sais dans mon cœur que plusieurs d'entre vous sont à un point de décision. Vous êtes à un point de crise, mais vous êtes à un point de décision. Et si vous prenez la bonne décision et vous décidez pour Dieu et pour les façons de Dieu, il fera quelque chose de si merveilleux dans votre vie que vous serez en admiration la bouche bée. Je parlais à mon mari ce matin et nous parlions juste un peu de l'état dans lequel nous étions il y a 45 ans. Je veux dire, oh mon Dieu, nous avions tellement de grands problèmes dans nos vies. Et voilà où nous sommes maintenant. Et Dieu nous disait, si vous me faites confiance un jour, si vous continuez à croire, un jour viendra. Eh bien, maintenant je vis dans ce un jour.
et vous y vivrez aussi si vous gardez confiance en Dieu. Je veux que vous soyez encouragés. En fait, ça me ferait vraiment plaisir si, quand ce programme est terminé, vous appelez le bureau et vous dites « Le programme m'a vraiment encouragé aujourd'hui ». Laissez-nous vous envoyer quelques trucs qui vous aideraient à ne pas être submergé par le deuil et la solitude et vous aidera à marcher jusqu'aux côtés de la victoire. Jérémie 29, 11 « Car je connais les projets que j'ai formés sur vous, dit l'Éternel. » Allez, ce verset est pour vous. « Je connais les projets que j'ai formés sur vous, projets de paix et non de malheur, afin de vous donner un avenir et de l'espérance. » Psaume 27, 14 « Attends-toi donc et espère en l'Éternel. Prends courage, fortifie-toi et que ton cœur s'affermisse. Oui, attends-toi donc et espère en l'Éternel. » Mon Dieu, si vous passez par quelque chose maintenant et vous pleurez, c'est naturel. Il y a un processus de deuil que vous devez traverser. Et si vous ne le faites pas, ça peut être très mauvais et très malsain pour vous. Mais il y a une différence entre pleurer et laisser un esprit de deuil envahir votre vie. Le mot deuil veut dire détresse mentale profonde due à la perte ou un chagrin profond. Mais comme je l'ai dit avant, la perte peut être un endroit pour recommencer. Ça n'a pas besoin d'être la fin. Une chose se termine, mais c'est pour que quelque chose d'autre puisse commencer après. Le deuil est un processus et nous devons le traverser puis aller de l'avant avec les bonnes choses que Dieu a pour notre vie. Dieu a de bonnes choses préparées pour vous. Il y a en fait des phases de deuil qui c'est bon de juste avoir. Tout d'abord le choc. Si quelque chose de tragique arrive avec vous, peut-être hier vous êtes en état de choc. Mais c'est bien parce que c'est comme des amortisseurs dans la voiture quand vous passez sur un nid de poule. Vous n'avez pas mal parce que vous avez des amortisseurs. Je pensais ce matin à propos d'agents de police qui mettent des gilets pare-balles. Ils ressentent toujours la douleur. Ils peuvent avoir de grands bleus, ils peuvent même avoir des côtes brisées, mais les balles ne les tuent pas. Ils traversent cela. Et nous avons des absorbeurs de choc dans notre vie. Il y a une phase de deuil, du deuil naturel et sain que vous traversez. Il y a une phase de déni. Nous ne voulons pas faire face à cela, mais fuir devant vos problèmes ne résout. Tout ce que vous fuyez vous poursuivra toujours. Le temps vient où vous devez faire face à des choses. Le temps est venu pour moi où je devais dire « Joyce, tes parents ne t'aimaient pas, ils ne savaient pas comment t'aimer ». Ils étaient élevés d'une telle façon qu'ils ne savaient pas comment. Et vraiment, ils ne devaient même pas être des parents. On abuse de vous quand vous êtes enfant. Vous perdez votre enfance. Vous ne pouvez pas retourner et la prendre. Vous ne pouvez pas faire que ce qui vous est arrivé ne vous soit pas arrivé. Vous devez prendre une décision. Vous pouvez me demander de prendre ceci et d'en sortir quelque chose de bien, ou vous pouvez continuer à être plein d'amertume et de haine. Comme je l'ai dit plus tôt, certains d'entre vous sont à un point de décision. Je le sais, je sens presque que je parle prophétiquement. C'est le moment où vous devez prendre la décision de continuer avec Dieu et d'obéir à Dieu. C'est le jour de prendre la décision de pardonner. C'est le jour d'être plein d'espérance et de croire que quelque chose de bien peut arriver avec vous. Ne niez pas juste votre peine, traversez-la. La colère est un autre symptôme que nous pouvons avoir du deuil. La colère contre Dieu, pourquoi Dieu? Je ne comprends pas, j'ai tout fait comme il faut et maintenant regarde ce qui m'est arrivé. La colère contre le diable, pourquoi? Vous êtes en colère parce qu'il vous attaque et il semble qu'il a gagné. Mais Romains 12, 21 dit que nous pouvons vaincre le mal par le bien, comme je vous l'ai déjà dit. Faites autant de bien que possible pour autant de personnes que possible, aussi longtemps que possible. Et c'est la plus haute forme de guerre spirituelle. La dépression est quelque chose qui peut arriver comme résultat de ces choses que vous traversez dans votre vie. C'est normal d'en avoir une certaine quantité, mais ne la laissez pas vous submerger.

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1: Une minute s'il vous plaît, j'aimerais vous emmener dans mon village natal à Biorel, au-dessus de Rouen. Et je me souviens, lorsque j'étais enfant, on avait un homme de valeur. Il était laitier au village, ce qui est un métier qui permet de faire son chemin, mais qui est exposé à de grands risques. Et justement, il avait eu des problèmes avec sa ferme, il élevait des porcs et venait de perdre beaucoup d'argent. Et notre laitier n'avait pas le moral. C'est alors qu'on a pu entendre sa femme lui dire simplement « Écoute Charles, gagner, tout le monde le peut. Ce qu'il faut, Charles, c'est savoir perdre. » Je me rappelle, j'étais gamin, mais savoir perdre. Je n'aimais pas perdre lorsque j'étais enfant. Tous, nous souffrons de voir notre vie diminuer, difficultés d'argent, santé défaillante, deuil, solitude, etc. Mais une belle vie. Une belle vie, ça se mesure aussi à ce que nous sommes capables de supporter sans nous laisser abattre. On ne sait pas ce qu'on vaut tant qu'on n'a pas souffert. Jésus nous dit qu'il y a deux maisons dans son évangile. Jésus dit qu'il avait deux maisons toutes pareilles. Puis la pluie et le vent sont venus et on a vu la différence. La différence, pour y poser sa vie, entre le sable et le roc, c'est un choix à faire, et pourquoi pas le faire aujourd'hui.

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1: Mercredi 22 juillet, le roi donna des ordres et on amena Daniel et on le jeta dans la fosse aux lions. Le roi prit la parole et dit à Daniel, « Ton Dieu que tu sers continuellement, lui te sauvera. » Daniel chapitre 6, verset 17. Mon Dieu a envoyé son ange et a fermé la gueule des lions et ils ne m'ont fait aucun mal. Daniel chapitre 6, verset 23.
2: Dieu utilise des animaux. Troisième épisode. Protégé par un chien sauvage. Abdelmazi était missionnaire chrétien pendant la guerre d'Algérie de 1954 à 1962. Un soir, il devait camper seul à proximité d'un village hostile. Pendant qu'il monte sa tente, installe son lit de camp et son réchaud, un chien sauvage s'approche en grognant et s'obstine à rôder malgré les nombreuses pierres qu'Abdelmazi lui jette. Abdelmazi prend son repas, puis fait un dernier tour d'inspection. La bête est toujours là, menaçante. Alors, il lui jette une dernière volée de cailloux. Puis, épuisé, il s'étend sur son lit et s'endort profondément. À minuit, un bruit étrange le réveille. Il allume sa lampe de poche, le chien sauvage est dans la tente, endormi près de son lit. Soudain, un craquement de branche. Il y a quelqu'un tout près. Le chien se met à gronder. À nouveau, Abdelmazi allume sa lampe et inspecte les lieux. Personne. Mais stupéfait, il retrouve les restes de son repas auxquels l'animal affamé n'a pas touché. À l'aube, il donne au chien ses restes qui l'engloutit d'un coup. Alors qu'il s'apprête à partir, il se retourne et voit le chien qu'il avait repoussé trottiner comme un nouvel ami sur le sentier de montagne. Il remue la queue comme heureux du travail accompli. Pourquoi ce chien s'est-il attaché à lui malgré les jets de pierre? Qui l'a envoyé? Pour notre missionnaire, une certitude. Le Dieu qui avait protégé Daniel, verset du jour, a pris soin de lui cette nuit-là. La suite, au mercredi 29 juillet.

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1: Psaume 29. Psaume de David. Fils de Dieu, rendez à l'Éternel. Rendez à l'Éternel gloire et honneur. Rendez à l'Éternel gloire pour son nom. Prosternez-vous devant l'Éternel avec des ornements sacrés. La voix de l'Éternel retentit sur les eaux. Le Dieu de gloire fait gronder le tonnerre. L'Éternel est sur les grandes eaux. La voix de l'Éternel est puissante. La voix de l'Éternel est majestueuse. La voix de l'Éternel brise les cèdres. L'Éternel brise les cèdres du Liban. Il les fait bondir comme des veaux, et le Liban et le Sirion comme de jeunes buffles. La voix de l'Éternel fait jaillir des flammes de feu. La voix de l'Éternel fait trembler le désert. L'Éternel fait trembler le désert de Kadès. La voix de l'Éternel fait enfanter les biches, elle dépouille les forêts. Dans son palais, tout s'écrit « Gloire ». L'Éternel était sur son trône lors du déluge. L'Éternel sur son trône règne éternellement. L'Éternel donne la force à son peuple. L'Éternel bénit son peuple et le rend heureux. »

Bonjour à tous, c'est Marie-Dominique du Val-Espire. Aujourd'hui, je voulais parler de la sagesse, mais pas n'importe quelle sagesse, la sagesse de Dieu, la sagesse d'en haut. En effet, ce n'est pas pareil que la sagesse des hommes. Ce n'est pas simplement du bon sens, des conseils, des bonnes idées. Dans la Bible, Jacques nous parle de cette sagesse d'en haut, au chapitre 3, verset 17. La sagesse d'en haut est premièrement pure, ensuite pacifique, modérée, conciliante, pleine de miséricorde et de bons fruits, exempte de duplicité et d'hypocrisie. Le fruit de la justice est semé dans la paix pour ceux qui cherchent la paix. Et pour illustrer cette sagesse, qui de mieux que le roi Salomon ? Il nous a laissé de nombreux écrits de sagesse. 5000 proverbes, 3000 cantiques, dont le cantique des cantiques. Peut-être l'Ecclésiaste. Alors, plongeons-nous un petit peu dans son histoire. Une nuit, l'Éternel apparut en songe à Salomon, et Dieu lui dit « Demande ce que tu veux que je te donne. » Et Salomon répond « Accorde donc à ton serviteur un cœur intelligent pour juger ton peuple, pour discerner le bien du mal. » Cette demande de Salomon plut au Seigneur, et Dieu lui dit « Puisque c'est ça que tu demandes, puisque tu ne demandes pour toi ni une longue vie, ni les richesses, ni la mort de tes ennemis, et que tu demandes de l'intelligence pour exercer la justice, voici, j'agirai selon ta parole, je te donnerai un cœur sage et intelligent, de telle sorte qu'il n'y aura eu personne avant toi et qu'on ne verra jamais personne de semblable à toi. Je te donnerai en outre ce que tu n'as pas demandé, des richesses et de la gloire, de telle sorte qu'il n'y aura pendant toute ta vie aucun roi qui soit ton pareil. » Voilà, Salomon n'a pas répondu à Dieu de manière égoïste en demandant pour lui, à l'image souvent de ce qu'on demande dans nos prières, « Bénis-moi, bénis ma famille, bénis mes enfants », ce qui est par ailleurs tout à fait juste et légitime. Non, il a conscience de sa responsabilité envers Dieu, en tant que roi sur Israël. Il désire régner avec justice et droiture, dans la fidélité à son Dieu. Et cette réponse plaît à l'Éternel. Il lui donne la sagesse et l'intelligence, et par-dessus tout ça, il lui donne la richesse et la gloire. Cela me fait penser à la parole de Jésus dans Matthieu 6, 33, qui dit « Cherchez premièrement le royaume et sa justice, et toutes ces choses vous seront données par-dessus. » Oui, Dieu est un Père infiniment généreux et infiniment riche. Mais revenons à l'histoire de Salomon. Dieu donna à Salomon de la sagesse et une très grande intelligence et des connaissances multipliées comme le sable qui est au bord de la mer. La sagesse de Salomon surpassait la sagesse de tous les fils de l'Orient et toute la sagesse des Égyptiens. Et sa renommée était répandue parmi toutes les nations alentour. Il venait des gens de tous les peuples pour entendre la sagesse de Salomon, de la part de tous les rois de la terre, qui avaient entendu parler de sa sagesse. Et justement, un petit peu plus loin, nous voyons qu'il y a une reine qui s'appelle la reine de Séba, qui a entendu parler de la sagesse et de la richesse de Salomon. Sa renommée, en effet, a passé les frontières. Et cette reine africaine, qui vient d'Éthiopie, d'Égypte, on ne sait pas trop, mais elle-même est très sage et très riche. Elle a fait le voyage à Jérusalem pour éprouver la sagesse du roi Salomon. Nous lisons au chapitre 10, toujours de un roi. Elle se rendit auprès de Salomon et lui dit tout ce qu'elle avait dans le cœur. Et Salomon répondit à toutes ses questions, et il n'y eut rien que le roi ne sache pas expliquer. La reine de Séba vit toute la sagesse de Salomon. Un peu plus loin, elle en eut le souffle coupé. Eh oui, la reine de Saba qui a fait le déplacement, elle en eut le souffle coupé. Elle dit au roi, « C'était donc vrai ce que j'ai appris dans mon pays au sujet de ta position et de ta sagesse. Je ne le croyais pas avant d'être venue et d'avoir vu de mes yeux. » Et voici, on ne m'en a pas dit la moitié. Tu as plus de sagesse et plus de prospérité que ta renommée, que la renommée ne me l'a fait connaître. Béni soit l'Éternel ton Dieu qui t'a accordé la faveur de te placer sur le trône d'Israël. C'est parce que l'Éternel aime à toujours Israël qu'il t'a établi roi
pour que tu fasses droit et justice. » Voilà, la reine de Saba, elle a eu le souffle coupé quand elle a vu la sagesse, quand elle a entendu les réponses, quand elle a entendu la sagesse et l'intelligence du roi Salomon. Et sa réputation était vraie. Et j'aime sa réaction. Elle n'a pas dit à Salomon « que tu es sage, que tu es intelligent, que tu es riche, que tu es un roi glorieux ». Non, elle a conclu « béni soit l'Éternel ton Dieu qui t'a accordé sa faveur parce que l'Éternel aime pour toujours Israël ». La grande sagesse et la richesse de Salomon ont amené la reine éthiopienne à donner gloire à l'Éternel et à reconnaître sa faveur. Alors, que demandons-nous dans nos prières, dans notre intercession? Quelle sagesse manifestons-nous aujourd'hui? Que nos paroles, que nos actes, que notre témoignage autour de nous puissent donner gloire à notre Dieu. Et si nous n'avons pas assez de sagesse, le livre de Jacques, la lettre de Jacques au chapitre 1, verset 5 nous dit « Et si quelqu'un manque de sagesse, qu'il la demande à Dieu, qui donne à tous simplement, sans reproche, et elle lui sera donnée. » Alors, comme Salomon, si l'Éternel vient nous voir et nous dit « Qu'est-ce que tu veux que je te donne maintenant ?» Qu'est-ce que je vais lui répondre ? Seigneur, donne-moi un cœur pur, un cœur droit, un cœur obéissant. Forme en moi le caractère de Jésus, doux et humble, que je puisse annoncer ta bonne nouvelle du salut avec courage et puissance, et que tout mon être, esprit à mes corps, puisse te glorifier. Amen.

Jésus a donné pour toi sa propre vie. Jésus veut faire de toi une perle de prix. Jésus a vu les larmes que tu as versées. Jésus vient à toi pour te les sécher. Jésus te connaît depuis le ventre de ta mère. Jésus veut te remplir de son amour qui libère. Jésus veut puissamment agir en toi. Jésus veut faire

0: Est-ce qu'il vous arrive de relire le même bouquin plusieurs fois ? Pour ma part, à quelques exceptions près, c'est assez rare. C'est vrai que relire un livre peut sembler une perte de temps, car il y en a tant d'autres sur l'étagère qui attendent d'être lus. Réflexion faite, relire un livre, c'est le redécouvrir en quelque sorte. Ça nous permet de peut-être voir dans le texte quelque chose qui nous aurait échappé la première fois et d'être touché d'une façon tout autre. Ainsi en est-il de la Bible, et ce n'est pas Roland Benz qui me contredira, il est pasteur, il a également été professeur de physique, et il parle maintenant de la Bible, ce best-seller qu'il nous invite à lire et à relire.
1: La Bible, c'est un texte que j'ai toujours à retravailler, à interpréter, parce que je crois qu'il fait sens. C'est au sens où justement, c'est une parole qui a été écrite par des hommes, il y a des dizaines d'auteurs de la Bible. C'est un livre qui s'est écrit sur près d'un millénaire. Donc c'est un livre qui a été à la fois travaillé dans un peuple et qui a travaillé ce peuple. On dit parole de Dieu, mais elle donne une grande place à la parole humaine, puisqu'on va y trouver des histoires d'hommes souvent rocambolesques, des gens qui font confiance, mais des gens qui sont traîtres, qui sont menteurs, qui sont de toutes sortes. Donc, c'est un livre qui est très proche de l'humain et en même temps qui rend Dieu proche de l'humain par une parole qui le relève, qui le met en route. Je précise d'emblée ici qu'il n'y a pas qu'une façon de lire la Bible. Il y a des moments où je la lis dans un esprit de méditation ou de prière, où j'écoute simplement cette parole. Puis il y a des moments où je vais travailler ce texte, essayer de bien le comprendre, et là ça demandera même d'aller recourir au grec pour le Nouveau Testament, à l'hébreu pour l'Ancien Testament, de faire un travail de science biblique, pour ensuite dire une parole, ayant prié aussi, et m'étant mis devant Dieu, pour transmettre quelque chose qui n'est pas une parole vide, mais qui fait sens. Donc, la Bible, si je dis qu'elle révèle Dieu, c'est pas dans une sorte d'acte magique, automatique. C'est toujours parce que c'est un texte qui est là, qui nous travaille et qui est à travailler constamment. Alors bien sûr que ma lecture, d'ailleurs comme toute lecture, si je lis un poème de Victor Hugo, si je lis un roman de Camus, je ne sais, je ne le lirai pas de la même façon à l'âge de 15 ans ou à l'âge de 60 ans. On va à un texte toujours avec des présupposés, toujours avec une expérience humaine qui est là. Je ne peux pas la gommer, il ne faut pas que je la gomme justement, mais là, que je la mette en jeu dans ma lecture. C'est-à-dire que ce texte que je lis va rencontrer ce que je suis, mon expérience de vie.
0: Elle est mystérieuse, cette Bible qui me travaille tout autant que je la travaille. Le mot de la fin sur ce bouquin si particulier, je le laisse à Roland Benz.
1: La Bible n'est pas parole de Dieu parce qu'elle serait la meilleure au niveau littéraire, la meilleure au niveau scientifique, la meilleure à tous les niveaux. C'est pas ça son caractère. C'est de nous révéler le Christ, Fils de Dieu.
0: Voilà, je crois que tout est dit. Et si d'aventure il vous arrive de la lire, cette Bible, eh bien, bonne lecture.
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0: être un père pour toi. Il t'aime tellement. Il veut te remplir de son amour. Mais il veut pas te forcer parce que tu as le choix. Il met devant toi la vie et la mort. Choisis la vie. Parce que Dieu est un papa parfait et veut te combler. Donc accepte cet amour, car Jésus est mort à la croix pour toi.
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2: Salut les amis, j'espère que vous allez bien. Aujourd'hui, j'aimerais vous parler de l'amour de la vérité. C'est un grand sujet et je pense que c'est vraiment très actuel. D'ailleurs, hier soir, pour ceux qui ont vu l'émission sur les évangéliques sur France 2, d'Envoyé spécial, vous avez pu constater que le monde n'est pas là pour mettre en avant la vérité, en tout cas celle qui pourrait affranchir, mais plutôt... genre, le côté sombre des évangéliques, enfin le côté sombre de tout, ça c'est facile de le montrer. Mais par contre, la partie glorieuse du corps de Christ, c'est-à-dire les miracles, les transformations de vie, la vérité prêchée, l'amour partagé, tout ça, le monde veut certainement pas le partager ni le communiquer. Donc, avis à toutes les chrétiens qui aspire à faire des émissions peut-être avec certaines chaînes les plus populaires, je vous invite à y réfléchir à deux fois. C'est très rare les émissions qui sont bien faites, où on veut vraiment d'un cœur sincère partager la bonne nouvelle de l'évangile. Donc on vit dans ce temps où le mal est appelé bien et où le bien est appelé mal, et ça c'est décrit dans le livre d'Ésaïe. Donc dans cette émission, on a parlé d'un livre que j'ai écrit qui s'appelle Ésaïe 61, sous forme de magazine. Et bien sûr, il y a plein de pépites pour la guérison du cœur et la délivrance. Ça, c'est tout le chapitre d'Ésaïe 61. C'est pas mon invention. C'est pas un nouveau titre de magazine, c'est un chapitre de la Bible. Mais c'est un chapitre de la Bible qui exprime parfaitement le ministère qu'on porte pour la guérison intérieure et pour la libération, pour le renouvellement de l'intelligence, enfin, toutes ces choses-là. Et puis, bien sûr, on aborde des sujets de société comme les sujets tabous, hein, ceux que personne ne veut aborder. Nous, on essaie de les aborder d'un point de vue d'espérance, sans condamnation. Mais avec, on n'est pas là pour dire l'IVG, c'est mal, même si c'est un péché, effectivement, grave. Mais on est là pour dire l'IVG, ça fait mal et on vous a menti sur ce sujet, en fait. Ou l'homosexualité, c'est pas forcément... Ou toute forme de sexualité type... qui n'est pas dans les liens sacrés du mariage. Et puis quand je m'adresse à un public, je m'adresse à des chrétiens, déjà pour les ramener à l'essence de l'évangile, à la vérité qu'on se doit de partager. Je ne partage pas ces sujets pour accuser, mais pour donner une espérance en fait, une espérance de transformation. Vous savez, quand il y a un mari qui trompe sa femme, puis qu'il n'arrive pas s'en empêcher, ou qui n'a pas la conscience, qui peut détruire toute une famille, parce que l'adultère, c'est un des 10 commandements, hein. Si Dieu donne les 10 commandements dans Exode 20, c'est pas pour nous contraindre ou pour nous empêcher d'être libres, c'est vraiment pour notre bonheur. Les 10 commandements, c'est ce qui permet à une société de fonctionner, c'est ce qui permet à des êtres humains de fonctionner et pas de s'autodétruire. D'ailleurs, la plupart des lois dans notre pays sont issues de ces 10 commandements. Si la société veut perdurer, elle est obligée de s'attacher aux lois de son créateur, vu qu'il sait très bien comment on fonctionne, ce qui est bon pour nous et ce qui est mauvais pour nous. Donc c'est juste de ramener l'église au milieu du village pour dire il s'agit pas, moi j'aimerais vraiment vous interpeller sur le fait de pas se revendiquer d'une dénomination ou d'une autre. Moi, quand on me demande vous êtes évangélique, vous êtes catholique, vous êtes protestant, je dis je suis chrétienne et ma référence c'est la parole de Dieu, c'est la Bible, et puis celui qui me conduit dans cette Bible, dans cette parole de Dieu, c'est le Saint-Esprit. Notre Père à tous, c'est Dieu le Père, et celui qui nous a sauvés, celui qu'on doit suivre comme un Seigneur, comme celui qui donne le ton, c'est Jésus-Christ. J'ai donné ma vie à Jésus. C'est plus moi qui vis, c'est Jésus qui vit en moi. Et ma vie ne m'appartient plus parce que j'ai compris en fait cette parole dans les évangiles qui dit « Celui qui voudra sauver la vie la perdra et celui qui sera d'accord de la perdre, de la laisser entre les mains de Jésus, la gagnera pour l'éternité. » Ça, c'est une réalité. Et c'est dans cette réalité que je marche aujourd'hui. La notion de l'amour de la vérité, c'est vraiment important de comprendre que l'évangile, c'est pas juste l'amour de Dieu, mais c'est aussi la justice de Dieu. C'est sa vérité. Et d'ailleurs, au début de l'évangile de Jean, ça nous parle de la parole de Dieu. Ça nous explique que la parole de Dieu, c'est Jésus, c'est la Torah vivante, que Jésus, c'est la lumière du monde, et qu'il est plein de grâce et de vérité. Et ça, c'est l'équilibre de Christ. C'est qu'il est plein de grâce quand il dit à la femme adultère « Je ne te condamne pas, va et ne pêche plus ». Il est en train de montrer que c'est le Rédempteur, c'est celui qui donne une seconde chance. Mais est-ce qu'il condamne le péché? Oui, parce qu'il lui dit « Va et ne pêche plus ». Mais est-ce qu'il condamne la personne? Non, il la sauve, il lui donne une porte de sortie. Face à tous les religieux qui voulaient la condamner, la lapider, et il leur dit « Celui qui est sans péché, qu'il jette la première pierre ». Et donc, ils partent tous parce qu'il n'y a personne qui est sans péché. Mais on est tous là pour s'accrocher à Jésus et puis qu'il nous montre la voie pour être exempt de péché, enfin pour plus être séparé de Dieu. Parce que le grand problème, c'est que dans le péché, c'est pas que ce soit juste mal, c'est que ça nous sépare de Dieu. Et Dieu, il veut ses enfants avec lui, il veut ses enfants tout contre lui. Comme Jean mettait sa tête sur le torse de Jésus, là, c'était vraiment une belle symbolique de comment Jésus veut qu'on soit avec lui. Proche. Et donc, si on sait que le péché nous sépare de lui, eh ben, on va éradiquer le péché de nos vies pour être proche de Jésus, parce qu'il n'y a rien de plus extraordinaire que d'être proche de Jésus, de sa présence, de sa lumière et de la vérité qu'il est. Parce qu'en fait, dans l'évangile de Jean, au chapitre 14, c'est écrit, c'est Jésus qui parle, donc c'est très important quand c'est Jésus qui parle. On peut pas contester sa parole, si on peut dire ça comme ça. Jésus dit, je suis le chemin, la vérité, la vie. Nul ne vient au Père que par moi. Donc cette déclaration juste, ça fait grincer des dents, si on peut dire ça comme ça. Ça veut dire que Jésus, c'est le seul sauveur, c'est le seul chemin vers le Père. Et ça nous exprime aussi une autre chose qu'on doit absolument comprendre, c'est que la vérité, c'est pas un concept, il n'y a pas plusieurs vérités. La vérité, c'est une personne. Et c'est ces paroles qui sortent de sa bouche qui sont la vérité. Donc quand on sait que Jésus est la vérité, on sait que la vérité est une personne, et quand la parole de Dieu nous parle de l'amour de la vérité, qui doit nous interpeller dans la fin des temps dans laquelle nous sommes. Oui, nous sommes dans la fin des temps. On s'approche de plus en plus de cette fin, où on voit en fait dans quel monde on vit, où on n'ose même plus déclarer la vérité. On n'ose même plus dire, mais ça, c'est mal. Et donc, si Dieu dit que c'est mal, c'est parce que ça fait mal. Et puis, nous, on est là pour tendre la main et pour aider ces personnes que personne n'aide. Est-ce que vous savez que les femmes qui ont subi un IVG, moi, j'aime bien dire subir, parce qu'avec tout ce que le monde dit, on a l'impression que c'est un droit, que c'est une chose extraordinaire, que c'est la solution à nos vies. Et puis, en fait, si tu t'intéresses juste aux femmes qui ont avorté, celles qui pleurent dans leur coin, celles que le monde ne veut pas entendre. Si tu t'intéresses à elles et Jésus s'intéresse à elles, ben tu sais bien que c'est une des douleurs les plus profondes qu'une femme peut vivre. La perte d'un enfant, c'est la douleur qu'une mère, c'est une des plus grandes douleurs qu'une mère peut vivre. Donc que ce soit volontaire ou pas, c'est encore une plus grande douleur, parce que quand toi tu as participé à la perte de ton enfant, tu penses pas que tu vas t'en sortir comme ça. Et c'est pas un jugement ni une condamnation, c'est une main tendue. Donc ça, c'est le rôle des chrétiens. Pas juste déclarer la vérité, ça il faut le faire, il faut avoir le courage de le faire. Et aujourd'hui, tout particulièrement, il y en a un de la semaine dernière, Charlie Kirk, qui lui, il osait parler en vérité. Il osait parler en vérité comme très peu de pasteurs osent parler en vérité. Pourtant, les pasteurs s'adressent à leur congrégation qui doivent entendre parler de vérité pour se repentir, pour être reconnectés à Dieu et pour être affranchis, parce que c'est la vérité qui nous affranchit. La vérité, c'est comme une épée qui tranche et c'est ça qui nous affranchit. Et quand on aime les gens, bien sûr qu'il faut les aimer pour leur parler en vérité, mais quand on aime les gens, on leur parle en vérité. Tous les proverbes expriment ce que c'est un vrai ami. C'est pas celui qui te caresse dans le sens du poil, c'est pas celui qui te fait plein de compliments pour avoir des intérêts de toi, c'est celui qui parle en vérité. Ça, c'est un vrai ami sur lequel tu peux compter. Parce que tu l'aimes assez pour lui dire la vérité qui va lui servir lui, alors que si tu lui dis pas la vérité, c'est que tu penses qu'à toi, en fait. Hein ? C'est compliqué à dire. Puis les pasteurs aussi doivent dire la vérité. Et c'est une marque d'amour aussi, d'accueillir tout en parlant en vérité, tout en les aimant, tout en les accueillant, tout en traitant la problématique que les personnes veulent traiter. On n'est pas là pour imposer la libération ou la liberté à quiconque, certainement pas. Comme Jésus, il était capable de dire à un aveugle « Que veux-tu que je fasse pour toi ?» Pourtant, c'était évident, mais il n'a pas sauté sur la personne en disant « Je vais te guérir, t'inquiète pas. » Non, non, que veux-tu que je fasse pour toi ? Donc, en tant que chrétien, on doit toujours répondre à une demande et puis pas aller au-delà de la demande. Ça, c'est sûr et certain. Sinon, on va se prendre des murs, des persécutions qui n'en valent pas la peine. Mais est-ce qu'on va se prendre des persécutions ? Oui, parce que Jésus le dit lui-même. Comme j'ai été persécuté, opposé, contesté, vous le serez aussi si vous me suivez. Mais la bonne nouvelle, c'est que la parole que vous avez déclarée, comme la parole que j'ai déclarée, on va l'entendre aussi. Donc moi, j'ai ça très à cœur. C'est pour ça que Dieu m'a invité à être cette Esther pour un temps comme celui-ci qui va parler en vérité pour sauver un peuple nombreux. Donc en toute humilité, je le dis, parce que Dieu, il m'a toujours donné les sujets que personne veut traiter. Il m'a dit, Sandra, j'aimerais que tu parles de ça. Je dis, Seigneur, mais là, ils vont me détester. Ben oui, ils vont me détester comme ils m'ont détesté. Mais quelques-uns vont recevoir

ça nous dit une chose, c'est qu'il y aura des signes et des prodiges et tout ce qui nous émerveille, mais il faut savoir qu'il y en aura aussi des mensongers, et puis que les miracles, les prodiges, les choses qui semblent être des manifestations du Saint-Esprit peuvent être des leurres. Et ça, on doit être conscient, on doit affiner notre discernement absolument. Et on doit compter sur le Saint-Esprit pour faire la différence entre le vrai et le faux. Donc ça, c'est une première chose. Donc, il nous séduira avec toutes sortes de miracles, de signes, de prodiges mensongers et avec toutes les séductions de l'iniquité pour ceux qui périssent parce qu'ils n'ont pas reçu l'amour de la vérité pour être sauvé. Donc on peut être séduit par ces nouvelles vagues là qui arrivent, genre mais oui, cette vie de sexualité complètement débridée où tu sais plus si t'es bi, homo, hétéro, enfin tout, c'est à la mode en fait. Mais si tu aimes la vérité, tu sais que la sexualité c'est quelque chose de saint, de sacré, que tu dois garder pour une personne en particulier avec qui tu vas t'engager, avec qui tu vas faire alliance. Et puis dans cette émission, ils ont pris une jeune femme, cette émission France 2 là, ils ont pris une jeune femme qui disait fièrement, moi j'ai décidé de me garder pour le mariage. Et puis dans l'émission, c'est vu comme la pire des... Enfin, c'est vu avec mépris, avec genre, ces ringards de chrétiens quoi. Ils sont pas comme nous, qui avons une sexualité mais totalement libre, mais avec toutes les conséquences que ça implique, c'est-à-dire je me suis perdue et j'ai donné de moi-même à un tel. Maintenant je suis tout divisé en 1000 morceaux, je sais plus comment je m'appelle, j'ai plus aucun sens à ma vie, j'ai pas construit de famille, je suis errant sur la terre, j'essaie de me distraire de cette errance avec Netflix et toutes sortes de drogues et d'alcool et toutes sortes d'addictions. Et ça, c'est le modèle à suivre. C'est le temps, les amis, où on doit avoir le courage, parce qu'il faut du courage, pour parler en vérité. Et pour parler en vérité, il faut aimer la vérité. Il faut l'aimer à un tel point que je suis prêt à perdre ma vie pour cette vérité qui est Jésus. Et donc, Charlie Kirk, lui, il a été prêt à perdre sa vie pour la vérité. Et comme il l'a dit souvent, il a fait le job que les pasteurs n'ont pas fait. Et lui, il était invité partout, sur toutes les chaînes de télé, parce que c'était un petit peu l'attraction, on va dire. Ça provoquait le tumulte, hein, ça provoquait l'audience. Mais il a été jusqu'au bout. Et il prêchait l'évangile. Et donc, on l'a talqué de raciste, d'intégriste, de conservateur radical. Enfin, tous ces mots qu'on utilise pour discréditer les gens en un instant. D'ailleurs, dans cette émission, en quelques minutes, ils disent le mot intégriste, conservateur. Donc on se dit, mon Dieu, c'est grave, ça doit être une secte grave, hein, avec des mots comme ça, qui sont utilisés dans ce contexte en général. Mais quand tu donnes des étiquettes aux gens, c'est comme genre, t'es complotiste, t'es un donneur d'alerte, t'essaies d'alerter sur, tu vois, les dangers, comme on vient d'apprendre, que l'autisme vient de quelque part, que c'est pas comme une nouvelle maladie qui arrive. L'autisme, qui à une certaine époque, il y a quelques dizaines d'années, on en avait un cas sur 30 000, puis qu'après on se retrouve avec un cas sur 10 000, et puis aujourd'hui aux États-Unis il y a un cas sur 30, en Californie un cas sur 12, enfin, tu te dis, il s'est passé quelque chose, c'est quoi? Donc il faut avoir le courage contre la doxa des pharmaceutiques, contre la doxa de ceux qui s'en mettent plein les poches, on va dire, de parler en vérité. C'est comme quand on a annoncé que la nicotine tue, que tous les produits hyper nocifs qu'il y avait dans la cigarette. Moi, j'aime les films qui retracent la vie de personnes qui se sont battues pour la vérité. J'aime ces films parce qu'on voit en fait toute l'opposition qu'ils doivent traverser, et on voit Christ à travers l'histoire, parce que quand ils persévèrent, quand ils n'ont pas peur de ce qu'on va penser d'eux, quand ils sont prêts à mourir, à sacrifier, à perdre pour la vérité, tu dis, il y a quelque chose qui les anime, c'est Christ qui poursuit. Quand tu aimes la vérité et que tu es prêt à perdre et même à souffrir pour elle, c'est qu'il y a Jésus derrière. Quand on essaie de parler en vérité, on va te talquer de plein de mots, de noms qui vont faire fuir les gens pour qu'on n'écoute pas ta parole. Mais l'Église en France doit se lever absolument. Il faut arrêter de vouloir mettre tout le monde d'accord. Jésus n'était pas comme ça. Il nous montre la voie. Jésus, il était plein d'amour, tellement plein d'amour qu'il ne voulait pas que les gens à qui il parlait se perdent
Donc il parlait en vérité, et en particulier il parlait en vérité aux

0: religieux, aux pharisiens et aux sadducéens, encore plus qu'au monde. Donc, c'est important de parler en vérité à l'Église, c'est important de parler en vérité au monde, mais bien sûr avec beaucoup de sagesse. Jésus nous rappelle qu'il faut être doux comme des colombes et rusé comme des serpents, comme des renards. Donc, on va l'être, mais on va pas s'arrêter de parler, parce que le monde doit entendre une voix alternative à ce que le monde dit. La sexualité, c'est sacré. Tu peux pas te donner comme ça, donner ta virginité, donner ton plus grand trésor au premier venu, parce que tu vas le regretter, c'est sûr. Parle, intéresse-toi aux jeunes filles, à leur histoire. Intéresse-toi à toutes les agressions sexuelles qui sévissent aujourd'hui. Intéresse-toi au danger de la pornographie, à l'addiction. Il y a des jeunes qui arrivent plus s'en sortir, qui viennent demander de l'aide. Et heureusement qu'on est là pour les aider, à ceux qui demandent de l'aide. On n'est pas du tout là pour imposer quoi que ce soit, mais au moins, nous, on a des réponses que le monde n'a pas. Donc, moi, j'aimerais encourager tous les chrétiens qui me regardent à faire cette prière. Seigneur, donne-moi l'amour de la vérité pour être sauvé. Et en particulier dans ces temps qui sont les temps de la fin. Parce qu'on doit avoir des voix, on doit entendre des voix qui s'élèvent en France, en francophonie, qui donnent une espérance et puis qui viennent affranchir ceux qui veulent l'être. Ceux qui ne veulent pas l'être, on vous laisse tranquille, aucun souci. Mais vous ne pouvez pas éteindre une voix contraire, vous ne pouvez pas avoir qu'une seule voix. Ce n'est pas juste, on est dans un pays libre où on est dans la libre expression. J'espère qu'on l'est encore. En tout cas, moi je vous bénis et je vous encourage à poursuivre l'œuvre de Christ, ses œuvres qui sont devant vous, préparé d'avance pour vous. Mais il faut avoir du courage pour être chrétien. Parce que Dieu, il nous avertit en fait dans le livre d'Apocalypse déjà. Dans Apocalypse 12 au verset 11, il nous dit « Ils l'ont vaincu par le sang de l'agneau, par la parole de leur témoignage et parce qu'ils n'avaient pas peur de la mort, ils n'avaient pas peur de mourir. » C'est comme ça qu'on va vaincre les puissances des ténèbres et puis toute cette opposition. Il vient contre nous. On ne suit pas Jésus religieusement, on suit Jésus parce qu'on a eu une rencontre avec lui. Il nous a touchés, il nous a bouleversés. Puis après, on veut le suivre. On doit se laisser transformer par lui. Et puis après, il va faire de notre misère notre ministère. Il va utiliser notre témoignage pour confondre les sages de ce monde, pour confondre tous ceux qui se moquent des chrétiens, pour confondre tous ceux qui pensent avoir la solution pour le monde actuel. C'est ton témoignage qui va faire la différence. Et personne ne peut contester ton témoignage. Donc, vas-y, commence à témoigner à ceux qui sont autour de toi. Commence à dire ce que Jésus a fait dans ta vie. Commence à le dire, mais pas en jetant tes perles au pourceau, comme on peut le faire à des gens qui veulent juste se moquer de toi, utiliser tous tes arguments pour les renverser contre toi. Mais donne tes perles à ceux qui sont en demande, à ceux que tu sens que Dieu te présente. C'est à eux qu'il faut partager tes paroles. J'espère que ce message vient s'installer dans les profondeurs de ton cœur et puis prêche l'évangile pendant qu'il est encore temps. Ça bénit, à tout bientôt. Ciao.
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0: La parole nous est apportée aujourd'hui par notre sœur Gemma Taboyan de l'église de Valence.
1: Cette histoire de joie, elle est un peu bizarre parce que c'est vrai, on a tellement besoin de joie dans notre vie. J'ai tellement besoin de joie. Alors pour avoir la joie, on fait tellement de choses pour avoir la joie. Mais je me suis posé cette question tout au long de cette semaine. C'est la durée de la joie. Est-ce qu'il peut y avoir une joie non éphémère? Parce que les joies, elles sont dans un temps. C'est quoi cette histoire de joie qui pourrait durer, qui pourrait avoir un temps autre que l'instant présent? Il y a Jésus qui a continué cette même histoire. Il nous a un peu raconté la suite. Oui, il nous raconte l'histoire d'un fils, d'un homme. Elle se trouve dans la Bible, dans l'évangile de Luc, au chapitre 15. Et voilà l'histoire que nous lisons. Jésus dit encore, un homme avait deux fils. Le plus jeune dit à son père, « Mon père, donne-moi la part de notre fortune qui doit me revenir. » Alors le père partagea ses biens entre ses deux fils. Peu de jours après, le jeune fils vendit sa part de la propriété et partit avec son argent pour un pays éloigné. Là, il vécut dans le désordre. Il dissipa ainsi tout ce qu'il possédait. Quand il eut tout dépensé, une grande famine survint dans ce pays et il commença à manquer du nécessaire. Il alla donc se mettre au service d'un des habitants du pays qui l'envoya dans ses champs garder les cochons. Il aurait bien voulu se nourrir des fruits du caroubier que mangeaient les cochons, mais personne ne lui en donnait. Alors il se mit à réfléchir sur sa situation et il se dit « Tous les ouvriers de mon père ont plus à manger qu'il ne leur en faut, tandis que moi, ici, je meurs de faim. Je veux repartir chez mon père et je lui dirai « Mon père, j'ai péché contre Dieu et contre toi. Je ne suis plus digne que tu me regardes comme ton fils. Traite-moi donc comme l'un de tes serviteurs, ouvriers. » Voilà quelqu'un qui cherche la joie. Voilà quelqu'un qui a besoin de la joie, qui a besoin de trouver une joie aussi qui dure. Alors, il a essayé de la chercher, de la trouver, parce qu'il faut bien qu'on la trouve, cette joie. On ne peut pas en vivre que dans une théorie, on ne peut pas juste nous dire que c'est possible d'avoir la joie et ne pas la vivre. Alors, il a réfléchi sur tout ce qui pouvait lui enlever cette joie. Qu'est-ce qui vous enlève la joie? Moi, c'est souvent le quotidien qui m'enlève la joie. Vous savez, quand on a... il y en a qui se reconnaissent. Quand on a fini de faire le ménage, là, je parle qu'aux femmes, parce qu'il n'y a que les femmes qui font le ménage, n'est-ce pas? C'est terrible, hein, comme idée, ça. Quand j'ai fini de faire le ménage et que tout est propre, je pars, je rentre, eh bien, c'est à nouveau sale. Quand on a fini de faire quelque chose, et puis ça recommence. Vous voyez ce quotidien qui nous épuise, ce quotidien qui est un éternel recommencement et qui finit par nous enlever même la joie. Un peu comme ce gars qui son quotidien l'épuisait certainement. Alors il a dit, la joie, je vais la trouver dans la liberté. Dans un temps où je fais ce que je veux, comme je veux. Dans la liberté. Ce serait cool, non? D'avoir un temps où on fait ce qu'on veut, comme on veut. Alors, il est parti. Il est parti loin des contraintes. Il est parti loin de tout ce qu'on pouvait lui imposer, se lever, aller dans les champs, faire ce que le Père lui dit de faire. C'est bon, quoi. On s'en va. Dans la liberté, là se trouve certainement la joie. Dans une autonomie. Je fais ce que je veux, quand je veux. Et puis, la joie, si elle n'est pas là, si elle n'est pas là où je me trouve, elle doit être où? Ailleurs. Vous êtes d'accord? Elle est certainement ailleurs. Alors il a cherché une joie au loin, au loin. Le texte nous dit qu'il est parti dans un pays éloigné. La joie n'est pas à Valence, on l'aurait su, hein. La joie doit être... où? Elle est où la joie? Au bord de la plage? Au soleil? Aller à la neige? La joie doit être ailleurs, la joie est au loin. La joie, elle est peut-être au Canada, hein, de l'autre côté de l'Atlantique, très très loin. La joie, elle doit être loin, dans un pays lointain. C'est là-bas qu'on doit trouver la joie, puisqu'elle n'est pas ici et je ne l'ai pas. Alors on rêve d'aller loin, on rêve d'être ailleurs. Et c'est ce qu'il a fait, il est allé loin, très très loin. Et puis, pour avoir la joie, ben on fait la fête. Pour avoir la joie, on met des sapins, des lumières, et puis on fait des fêtes dans la ville, et on fait des feux d'artifice, et on fait des parades, et puis on chante. Et puis voilà, il faut bien qu'on se réjouisse, alors on fait la fête. Mais on ne fait pas la fête parce qu'on est heureux. On ne fait pas la fête parce qu'on a la joie. On fait la fête pour avoir la joie. Et voilà, on inverse les choses. Pour avoir la joie, on fait la fête. Et c'est ce qu'il a fait. Il a fait la fête. Mais il a fait la fête pendant, je ne sais pas combien de temps, quelques jours, quelques semaines, quelques mois, j'en sais rien. En tout cas, il a fait la fête tant qu'il avait de l'argent. Il a fait la fête tant qu'il avait de quoi faire la fête. Et puis voilà que même l'argent de son héritage s'est arrêté. Il n'y avait plus de sous pour faire la fête. Ça prouve bien que la fête, elle ne peut être qu'éphémère. Elle ne peut pas durer tout le temps. On sait très bien qu'en janvier, on va enlever tous les décors de Noël. On sait qu'on va enlever le sapin et toutes les lumières et tout ce qui fait la fête dans la maison. On va tout enlever, on va tout ranger. Parce que le mois de janvier va vite venir. Parce qu'on ne peut pas faire la fête tout le temps. À un moment donné, il y a une fin. Et voilà, il y a eu... Ouais, il se disait, loin dans la liberté, loin, loin, loin de là où je suis. Et dans la fête, il va trouver la joie, mais il n'a pas trouvé la joie. Et puis, manque de chance, voilà qu'une famine s'abat sur le pays où il se trouve. Mauvaise circonstance, mauvais moment. Et puis, cette famine, elle dure. Et puis, il commence à manquer de tout le nécessaire, au point où il n'a même pas de quoi manger. Alors, adieu la liberté, l'autonomie. Alors, il se dit, bon, ben, ok, je vais aller bosser. Tant pis, je vais aller reprendre des contraintes. Les contraintes qu'il fuyait, maintenant, il va aller les reprendre. Parce qu'il faut bien qu'il ait de quoi manger pour vivre. Et ben, et s'il ne vit pas, il peut encore moins être heureux. Alors, il commence à travailler. Il trouve quelqu'un qui l'embauche pour garder les cochons. Et puis, ça aurait pu continuer comme ça. Il a un travail, il rentre, voilà, il s'occupe et puis il se nourrit et c'est un petit quotidien qu'il fuyait, il peut le retrouver et ce quotidien pourrait lui apporter un équilibre dans sa vie. Mais voilà que ce quotidien devient très compliqué à vivre parce que il est tellement méprisé, il est tellement mis par terre, complètement méprisé. Vous vous rendez compte? Il a tellement faim qu'il a envie de manger la nourriture qu'il donne aux cochons. Mais même ça, on ne lui donne pas le droit de le faire. On ne lui donne même pas le droit de manger cette nourriture. Pourquoi? Parce qu'il fallait qu'il en ait assez pour les cochons. Vous imaginez son estime de soi? Il était tellement méprisé par ce patron que les cochons étaient plus importants que lui. Ça n'existe plus, ça, hein, maintenant. Je suis vraiment tellement attristée dans mon cœur quand j'entends des situations que les uns et les autres vous vivez. Quand dans notre travail, le gain final est beaucoup plus important que notre personne. Quand dans ce que nous vivons, eh bien, le produit est bien plus important que nos propres personnes et nous sommes méprisés. Nous sommes méprisés de tellement de manières, nous sommes méprisés dans notre travail parce que ce qui compte, c'est ce qu'on fait et pas ce qu'on est. Et nous pouvons être méprisés dans nos propres familles. Nous pouvons être méprisés par nos propres enfants où ce qui compte, c'est juste de pouvoir faire ce qu'il faut, faire à manger, que le linge soit propre et que tout soit dans l'ordre. Et puis nos enfants pourraient nous mépriser, nous donner aucun droit de dire quoi que ce soit. On peut être tellement méprisé par notre propre conjoint. On peut être méprisé par nos parents dans notre propre famille. Et voilà ce gars qui était méprisé dans ce qui devait être son gagne-pain, là où de son lieu de survie, il n'avait pas la joie. Mais il a trouvé une solution. Et il s'est dit, je peux avoir la joie si je change de situation. Le texte nous dit qu'il a réfléchi à sa situation et s'est dit, mais tous les ouvriers de mon père ont plus à manger qu'il ne leur en faut. Il s'est dit, mon père, il est un patron beaucoup plus cool, beaucoup plus sympa que celui que j'ai. Il faut que je change de situation. Il faut que je change de situation, il est temps. Je ne vais pas laisser le travail me voler quoi que ce soit et me voler mon bien-être intérieur. Il faut que je change de patron. Il faut que je retourne voir mon père qui lui est un patron sympa, qui lui il donne à manger à ses ouvriers, il ne les exploite pas. Il faut que je change de patron, il faut que je change de boulot pour trouver la joie. Et puis si c'est ma famille qui me méprise et qui m'enlève ma joie, ben, il faudrait peut-être que je change de famille. Il faut que je change de mari. Il faut que je change de mari, c'est pas possible. Il faut que je change de ma situation, parce que c'est ma situation qui ne me donne pas de joie. Alors il faut que je la change. Parce qu'en changeant ma situation, je peux trouver la joie. Alors, il s'est levé, il a dit, voilà, je décide de retourner chez mon père, voilà le changement. Je décide de venir vers lui et de le supplier. J'espère tellement d'être accepté juste comme un ouvrier. J'espère vraiment que le père va m'accepter comme un ouvrier. J'espère qu'en retournant au champ chez mon père, je serai plus heureux. Au moins, je n'aurai pas faim. Au moins, je n'aurai plus froid. J'aurai un toit sur ma tête, de quoi vivre. Et ben voilà. Il y a tout ce qu'il faut pour être heureux, non? C'est bien ça, la joie. En changeant de situation compliquée, difficile, je vais trouver le bonheur. Qu'est-ce que vous en pensez? Bon, je sais, il y en a qui connaissent la fin de l'histoire. Mais imaginez que la suite se soit passée comme ce fils voulait. Ce fils ne voulait quoi? Il voulait juste retourner et avoir un travail, avoir quelqu'un qui ne le méprise pas et trouver juste de quoi manger, de quoi vivre. Et s'il était retourné et il avait trouvé son travail chez son père, et puis voilà, il aurait été un ouvrier bien traité. Une nouvelle situation, au moins il n'est pas méprisé, au moins on ne le met pas par terre, au moins on le respecte. On le respecte pour qui il est et pas uniquement pour ce qu'il fait. Au moins il aura plus de valeur que les cochons qu'il gardait. C'est ce qu'il voulait. Mais est-ce que pour autant il aurait eu la joie? Comment faire alors pour continuer la vie, pour continuer à vivre avec certains souvenirs qu'il a dans sa tête? Comment continuer à vivre avec peut-être un peu de, ouais, un peu beaucoup même, de culpabilité qu'il a au fond de son cœur? La culpabilité d'avoir gâché un si bel héritage. La culpabilité d'avoir fichu en l'air tout ça, tout cet argent, d'avoir fichu en l'air toutes ces années de vie, d'avoir trahi peut-être les attentes de son père. Comment continuer à vivre dans la joie, même en ayant de quoi manger, même en ayant un toit sur sa tête, même en ayant un bon lit? Comment continuer à vivre avec toutes les blessures de ces copains-là qui ont profité de lui et qui l'ont laissé comme ça? Il n'y avait plus personne pour venir l'aider quand il était tout seul. Et puis comment continuer à vivre tout près de son père, là, avec l'odeur des cochons encore sur lui? Vous voyez, avec cette odeur qui lui rappelle toute cette souffrance qu'il a eue. Comment continuer à vivre avec cette honte qu'il a sur lui? Comment croiser le regard de son père? De son père qui n'est juste que son patron maintenant. Est-ce qu'il aurait été heureux? Est-ce que tu aurais pu être heureux comme cela? Non, on le sait bien, hein. La joie n'est pas dans la fuite du quotidien, des contraintes. La joie n'est pas dans ces fêtes éphémères, loin de toute contrainte. La joie n'est pas dans l'élimination des problèmes. La joie n'est pas dans le changement des situations. Mais alors, où se trouve cette joie dont on a tellement besoin? Où elle se trouve? Comment la trouver, cette joie dont on a tellement besoin? Alors voilà ce que la suite de l'histoire. Il repartit chez son père. Il part chez son père. Mais tandis qu'il était encore assez loin de la maison, son père le vit et il en eut profondément pitié. Il courut à sa rencontre, le serra contre lui et l'embrassa. Le fils lui dit alors, « Mon père, j'ai péché contre Dieu, contre toi. Je ne suis plus digne que tu me regardes comme ton fils. » Mais le père dit à ses serviteurs, « Dépêchez-vous. Dépêchez-vous d'apporter la plus belle robe et mettez-la lui. Passez-lui une bague au doigt et des chaussures aux pieds. Amenez le veau que nous avons engraissé, tuez-le. Nous allons faire un festin. Nous allons faire la fête. Nous allons nous réjouir. Car mon fils, qui était mort, il est revenu à la vie. Il était perdu et je l'ai retrouvé. Et ils commencèrent la fête. » Et ils commencèrent la fête, et voilà une fête qui se met en marche, et voilà une fête qui se prépare, une fête qui dure. Mais ce n'est pas cette fête-là qui va apporter la joie. Pourquoi ils font la fête? Pas pour avoir la joie, mais cette fois, ils vont faire la fête parce qu'ils sont dans la joie. C'est parce que le Père est dans la joie, parce que ce Fils est dans la joie qu'ils vont faire la fête. Voilà cette fête où ce fils est invité. Mais allez, on va se reposer la question, mais si cette fête est la conséquence de la joie, mais comment la retrouver? Comment moi je peux la retrouver aujourd'hui comme ce fils l'a trouvée? Comment nous pouvons-nous retrouver cette joie comme ce fils l'a retrouvée? Le père, il a accueilli ce fils. Ce père, il a couru à la rencontre de ce fils, l'a pris dans ses bras, l'a serré. Vous imaginez la surprise de ce fils qui est là, qui s'avance et qui se dit « Oh là là, si seulement il pouvait m'accepter comme juste son ouvrier, si seulement il pouvait me prendre pour faire un boulot chez lui, c'est tout ce que je demande, c'est tout ce qu'il demandait à son père. » Et il commence à s'approcher tout doucement, hésitant. Et voilà le père qui est rempli de joie. Le texte dit qu'il était profondément ému, son cœur était rempli de compassion. Et il court vers le fils et il le prend dans ses bras. Et vous savez, quand le fils était dans les bras de son père, ce qu'il a senti dans sa poitrine? Dans sa poitrine, le fils, il sentait le cœur du père qui battait tellement fort. Il sentait tout cet amour qu'il y avait dans le cœur du père, alors qu'il n'avait rien dit, alors qu'il n'avait rien demandé. Et le père, il avait une joie en lui, mais une joie qui sortait de son cœur et qui envahissait ce fils. Oh oui, c'était sa première rencontre avec la joie. La première rencontre avec la joie du père qui débordait. C'était une joie qui était pleine d'amour, alors qu'il n'avait rien dit. Je ne sais pas si tu as déjà ressenti cette joie. Juste la joie de savoir que Dieu m'aime. Que Dieu m'aime avec tel que je suis, même si je sens le cochon, même si j'ai les cheveux en l'air, même s'il n'y a rien qui va dans ma vie, même si je ne sais plus comment me dépatouiller, même si je n'ai rien dit, je n'ai pas ouvert la bouche. Et tout ce que je vois, c'est ce Père qui a les bras grands ouverts et qui m'accueille. Et qui m'embrasse. Je suis sûre que ça a duré très très longtemps. Parce que moi qui ne suis pas Dieu, quand j'embrasse mon neveu ou ma nièce que je n'ai pas vu depuis très longtemps, à un moment donné, il dit « bon, ça suffit Tati, j'ai compris que ça fait longtemps que je suis comme ça, c'est bon. » Voyez comme ça a dû durer longtemps. Alors il raconte quand même, le fils, il dit « Tu sais papa, j'ai fait une grosse bêtise, hein. J'ai mal agi, j'ai péché contre toi, contre Dieu. Vraiment, je ne suis pas digne que tu m'appelles mon fils, je ne suis pas digne de tout cet amour que tu me donnes, j'en suis pas digne, mais si tu pouvais au moins m'accepter comme un de tes ouvriers, si tu pouvais au moins m'accepter comme un de tes serviteurs. » Et qu'est-ce que fait le père? Le père, il ne répond pas à sa demande. Hein. Il ne lui dit pas oui, non, il n'essaye pas du tout de lui expliquer les choses. Le père, il lui pardonne. Comment on sait qu'il lui pardonne? Le père, il dit à tous ses ouvriers, allez, allez lui apporter une belle robe. Pourquoi une belle robe? Allez lui mettre une bague au doigt. Allez lui donner des chaussures à ses pieds. Parce que son vêtement était, sur son vêtement, il y avait la trace de tout ce qu'il avait vécu. Et le père, il voulait enlever cette honte que représentait son vêtement pour lui donner une robe toute belle, un vêtement tout beau. Ésaïe nous parle de cette joie. Et Ésaïe nous dit que Dieu vient pour enlever notre honte, pour enlever et réparer tout ce qu'on a fait de travers dans notre vie. Il nous dit que le Seigneur est pour moi une source de joie débordante. Le Dieu m'a rempli de bonheur, car le secours qu'il m'accorde est un habit dont il me vêt. Le salut qu'il m'apporte, le pardon qu'il m'apporte, c'est un manteau dont il me couvre. Et juste quelques versets avant, Ésaïe nous dit encore, en parlant de Jésus, « J'ai mission de remplacer les marques de leur tristesse par autant de marques de joie. » C'est pas génial ça? Non mais franchement, vous vous rendez compte comme c'est fort? Jésus qui dit « Toutes les marques de tristesse dans ta vie, je vais les remplacer par des marques de joie. Je vais les enlever. » Je vais les remplacer par autant de marques de joie. La cendre qu'il y a sur ta tête, qui était signe d'humiliation, de douleur, eh bien, je vais te mettre un turban, un splendide turban de fête. La mine douloureuse, ton visage abattu par une huile parfumée, leur air pitoyable par un habit de fête. C'est ce que le Fils a reçu. C'est ce que je reçois quand je m'approche du Seigneur. Et je lui dis, voilà où j'en suis, voilà ma vie, voilà peut-être ma triste vie, voilà tous les signes de tristesse. Tout à l'heure, JP nous a parlé de masques. Ah, c'est sûr que tant qu'on a nos masques et qu'on cache notre tristesse derrière les masques, on va les garder. Mais dès que j'arrive à enlever ces masques, dès que j'arrive à dire au Seigneur, voilà ma tristesse, voilà qui je suis, voilà comment je suis. Alors Dieu, il nous promet de venir enlever toutes les traces de tristesse et les remplacer par des marques de joie. Parce qu'il veut enlever notre honte. Il veut venir réparer tout ce qui a été abîmé dans ma vie. C'est pour ça que le Fils peut être heureux. C'est pour ça que je peux être heureuse. Parce que je découvre à nouveau la joie qu'il y a dans le cœur du Père. Alors, il n'y a plus de honte. Il n'y a plus de vêtements qui sentent mauvais. Il n'y a plus de saleté sur les vêtements qui rappellent tout le passé douloureux, tout le passé dont je ne veux plus me souvenir, parce que le Seigneur les a remplacés par des marques de joie. Je me suis demandé quelle était la grandeur et la force de la joie de Dieu. Si on peut avoir une unité qui mesure la grandeur d'une joie, hein, comme un peu dans les spectacles, on mesure la joie à l'applaudissement qu'il y a dans une salle, vous voyez si on est heureux, ou au cri quand il y a un but qui est marqué au football, vous voyez ce genre de signes. Quel serait le repère pour mesurer la grandeur de la joie, la profondeur de la joie de Dieu? Cette joie qu'il veut me communiquer, cette joie qu'il veut mettre dans mon cœur, cette joie qu'il veut que je ressente quand je suis tout contre lui, quand je suis blottie dans ses bras. Comment on peut imaginer la force et la grandeur de la joie? Il y a un texte de la Bible qui nous le dit. Un texte de la Bible qui nous parle de la force de la joie du Seigneur. Il nous est parlé de Jésus et il nous est dit que Jésus a accepté de mourir sur la croix, sans tenir compte de la honte qui était attachée à une telle mort. Que Jésus, quand il est venu sur terre et qu'il marchait là dans sa vie, et qu'il est allé jusqu'au bout dans les rues de Jérusalem, qu'il est allé jusqu'au bout pour aller à la croix, il y a une force qui l'a poussé à y aller. Il y a quelque chose dans son cœur qui était très fort et qui l'a poussé à aller et à accepter d'aller jusqu'au bout de la croix, jusqu'au bout, et à porter sur lui toute la honte que les uns et les autres nous avons. Qu'est-ce qui l'a poussé? Il a accepté parce qu'il avait en vue la joie qui lui était réservée. Je peux lire 10 fois ce texte et vous le dire à chaque prédication. Et à chaque fois, je me dis, Seigneur, le jour où je comprendrai vraiment ce verset, la joie qu'il avait. Mais c'était quoi cette joie? La joie de nous voir dans ses bras. La joie de savoir que toi et moi, nous pouvons être enfants de Dieu. La joie de voir qu'on peut revenir au Père. La joie de nous savoir pardonner, restaurer dans notre identité d'enfant de Dieu. La joie de savoir que Dieu allait pouvoir nous accueillir, non pas comme un ouvrier, non pas comme quelqu'un qui vient et qui doit faire ses preuves de pont de conduite pour qu'il soit accepté dans le champ. Non, la joie de Dieu de nous retrouver, la joie de nous rencontrer. C'est cette joie qui a poussé Jésus à aller jusqu'au bout. Et a donné sa vie à la croix pour nous. Alors cette joie, il veut nous la donner. C'est toujours Jésus qui parle et qui dit à son Père, « Maintenant je vais à toi. Je parle ainsi pendant que je suis encore dans le monde pour qu'ils aient en eux ma joie et ma joie complète. » Aujourd'hui, Dieu peut réaliser ce qu'il vient de dire. Jésus ne fait pas des promesses en l'air. Il ne fait pas des vœux. Nous, on fait des vœux parce qu'on n'a pas le pouvoir de les accomplir, n'est-ce pas? Mais Jésus, il fait des promesses qu'il peut accomplir. Et il nous a promis de nous donner cette joie, sa joie, et que sa joie soit complète, hein? Pas à moitié, pas éphémère, pas le temps d'un culte. Une joie complète. Alors, quelle joie te manque ce matin? Quelle joie me manque ce matin? Celle d'être accueillie, enlacée, embrassée par le Père? Celle d'être complètement pardonnée? David, à un moment donné de sa vie, il criait, il disait, « Seigneur, redonne-moi la joie de mon salut. Redonne-moi la joie que j'avais quand tu m'as pardonné. » Est-ce que ce matin, tu as besoin de retrouver la joie du pardon? Est-ce que ce matin, tu as besoin de retrouver la joie de cette honte qui est partie, de toutes les traces de tristesse remplacées par des marques de joie? Est-ce qu'il y a encore des marques de tristesse dans ta vie? Alors amène-les au Seigneur et dis-lui, Seigneur, enlève-les, remplace-les par les marques de joie. Alors le Père nous invite à la fête, à une fête immense. Et il nous dit, et il te dit, encore une fois, ce matin, il nous dit, réjouissons-nous. Nous allons faire un festin. Nous allons nous réjouir. Car mon fils était mort, il est revenu à la vie. Il était perdu et je l'ai retrouvé. Je vous invite à prier. Demandez, vous recevrez. Alors demandons. Demandez au Seigneur la joie dont vous avez besoin. Il va nous le donner. Seigneur, c'est ma prière pour moi d'abord, que tu me donnes chaque jour la joie qu'il y a dans ton cœur. La joie que tu as de me voir. La joie que tu as quand tu te penches sur mon berceau. La joie que tu as quand tu me vois. La joie que tu as quand je suis avec toi, quand je discute avec toi, quand je te parle. Seigneur, oui, fais-moi ressentir chaque jour cette joie que tu as. Seigneur, je te remets chacun d'entre nous et toi, tu vois le cœur de chacun. Toi, tu vois le besoin de chacun. Esprit Saint, c'est toi qui donnes la joie. Seigneur, que ton esprit vienne en nous. Que ton esprit vienne dans nos cœurs, que par ton esprit, nous puissions goûter, vivre pleinement ta joie. Amen.

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1: Bonjour Joanne.
2: Bonjour Hélène.
1: Une nouvelle fois, merci de nous accorder de ton temps pour répondre à mes questions. Pour ce nouveau podcast, nous avons décidé de lever le voile sur un thème d'actualité, puisque nous allons parler des violences conjugales. Joanne, si tu es notre invitée aujourd'hui, c'est parce que tu as été victime de violences conjugales, toi aussi. Alors pour commencer, peux-tu nous dire comment tu as rencontré cet homme et quel âge tu avais à l'époque ?
2: Oui, alors j'avais 27 ans et je l'ai rencontré dans une soirée. On faisait ce qu'on appelle un bœuf musical et on a passé presque toute la nuit à jouer et ça a commencé comme ça.
1: Combien de temps votre relation a-t-elle duré ?
2: Elle a duré environ un an et demi.
1: Comme toutes les victimes de violences conjugales, j'imagine qu'au début de votre relation, tu ne te doutais pas que votre histoire d'amour allait virer au cauchemar. Peux-tu nous expliquer comment et pourquoi la violence a réussi à s'introduire dans votre couple ?
2: Au début, tout est beau, mais la violence est arrivée assez vite. En fait, avec le recul, je me rends compte qu'elle était là dès le début, en fait. Dans un besoin qu'il avait de dominer, d'être le meilleur. Les reproches, que je ne le valorisais pas assez, que je n'avais pas les bonnes attitudes envers lui, que je ne me comportais pas correctement pour une femme. Ça s'est transformé en colère chez lui, en insultes, en propos dégradants, et c'est arrivé jusqu'au coup. Et il y avait aussi la violence psychologique, et je pense que c'est elle qui m'a le plus détruit. Elle a vraiment abîmé mon identité. Qui je suis, la vision que j'ai du monde autour, c'est de ta faute, regarde ce que tu fais. Quoi que je fasse, j'avais une chance sur deux d'être en tort. Je finissais par plus trop savoir par quel bout prendre les choses, même si je savais qu'il n'avait pas complètement raison.
1: D'après un article paru dans le journal Le Monde en février 2021, 90 femmes sont décédées en France à la suite de violences conjugales. Est-ce que ta vie a aussi été en danger à ce point, à un moment donné?
2: Oui, aussi. Il y a des moments où j'ai cru ne jamais revoir le soleil se lever. À force de répétition, je crois que notre corps, il est juste épuisé et il n'arrive plus à encaisser.

0: On le sait, rares sont les femmes qui osent franchir le seuil d'un commissariat pour porter plainte. Est-ce que tu as personnellement songé ou est-ce que tu as pu porter plainte, toi ?
1: J'y suis allée une fois avec une amie, mais je n'ai pas porté plainte. Tout ce qu'il pouvait faire, c'était le convoquer, l'interroger et le laisser partir. Et là, bien sûr, la première chose à laquelle tu penses, c'est « mais quand il va ressortir, qu'est-ce que je vais prendre ?» En revanche, la policière qui m'avait reçue avait bien compris pourquoi je voulais pas porter plainte et elle m'a conseillé d'aller voir une assistante sociale. Et je pense que c'est ce rendez-vous qui a déclenché en moi un « ça suffit, faut que ça change, je peux pas rester comme ça ». Même s'il a fallu du temps pour le concrétiser, après, j'ai eu comme un premier déclic à ce moment-là.
0: On entend parfois dire que certaines femmes espèrent toujours que celui qui les frappe s'arrêtera. Elles affirment qu'elles ne peuvent pas le quitter, que leur compagnon les aime vraiment. Certaines pensent même mériter les coups. Qu'en était-il de toi ?
1: Bien sûr, il y a une partie de moi qui espérait que ça change. Il avait comme une emprise sur moi qui me paralysait. En fait, je crois que si tu pars pas tout de suite après la première fois, tu ouvres une porte au manque de respect et après, tu repousses toujours la limite de ce qui est acceptable. Et bien sûr, souvent, il revient tout mielleux, s'excuser, m'expliquer avec beaucoup de douceur pourquoi il était sorti de ses gonds. Et même si j'ai toujours su que rien ne justifiait les raclées que je me prenais, je sciais entre « il a raison » et « il a tort en même temps ». Et j'ai commencé à détruire mon estime de moi. J'avais plus de limites pour accepter l'inacceptable. Et ça se rajoute à la culpabilité, la honte de me dire que je fais partie de ces femmes qui se laissent se faire taper dessus. J'aurais jamais cru que ça pouvait m'arriver.
0: Alors, tu m'as confié avoir été enceinte de cet homme. Penses-tu que l'arrivée de cet enfant pouvait changer les choses ?
1: Non, clairement, j'ai jamais cru que ça puisse changer quoi que ce soit. Je voulais vraiment pas être enceinte et j'ai très mal vécu l'annonce de ma grossesse. Lui était content et quand il a vu que je me réjouissais pas, il m'en a beaucoup voulu pour ça aussi. Et même s'il voulait de cet enfant, ça n'empêchait pas de me taper dans le ventre dès qu'il s'énervait.
0: Aujourd'hui, tu ne vis plus avec cet homme depuis plusieurs années déjà. Peux-tu nous expliquer comment ton cauchemar a pris fin ?
1: J'ai réussi à partir et j'ai surtout eu la chance d'avoir de vrais amis pour m'épauler, me soutenir, qui ont tenu bon aussi pendant la durée. Très honnêtement, ça a été difficile. J'ai commencé par y penser, par essayer de me motiver, de me convaincre. Et un jour, alors qu'il n'était pas là, je suis partie avec quelques affaires et juste la ferme conviction que je ne revenais pas. Je suis allée voir une amie qui je savais allait me booster pour ne pas y retourner. Et il est revenu me chercher plusieurs fois et au bout de 2 mois, j'ai craqué, j'y suis retournée et tout a recommencé. Il a fallu rechercher à nouveau la force de repartir et là encore, mes quelques amis ne m'avaient pas lâchée et ils ont été tellement précieux. Et quand je suis à nouveau partie, il a commencé à faire des menaces et comme je ne répondais pas, il allait menacer les amis qui m'aidaient. Et finalement, ces menaces sont restées des paroles.
0: Joanne, on imagine très bien ce que ces années de violence ont pu produire comme blessure dans ton cœur. Mais si tu es là pour partager ton histoire, c'est parce que tu as pu pardonner et te reconstruire. Est-ce que tu peux nous dire comment c'est possible ?
1: Au début, j'ai essayé d'oublier, de refaire ma vie. Je me suis remise avec un autre homme qui était très doux, pour le coup. Mais j'arrivais pas à construire quoi que ce soit. Ce qui m'a permis de remonter la pente, c'est quand j'ai rencontré Jésus et l'amour de Dieu. J'ai découvert l'espoir de pouvoir aller mieux, l'espoir dans un avenir. Puis j'allais mieux, alors la colère s'estompait et au début j'ai cru que j'avais réussi à pardonner. En fait, j'avais juste réussi à le mettre de côté et dès qu'on creusait un peu, la colère et la haine revenaient. Alors j'ai commencé à prier et à demander à Dieu de m'aider à lui pardonner. Parce qu'en fait, ma colère, ça ne lui faisait rien à lui, c'est moi que ça gâchait la vie. Et petit à petit, j'ai vraiment réussi à lui pardonner, pour de vrai. Et puis il a fallu me pardonner d'être restée. Et c'est vraiment de découvrir l'amour de Dieu, Dieu le créateur de tout ce qui existe, qui m'a beaucoup aidée. J'ai commencé à accepter le fait que je puisse avoir de la valeur. Très doucement, mais quand même, je me reconstruis.
0: Pour finir, si tu avais l'occasion de t'adresser aux femmes qui sont actuellement victimes de violences conjugales, ou celles qui tentent de se reconstruire après tout ça, Quel serait ton message ?
1: Vraiment, on a besoin d'être accompagné. Faut pas rester seul. C'est vraiment dur de partir. À tous ceux qui connaissent quelqu'un dans cette situation, franchement, ne jugez pas. Et si vous aidez quelqu'un et que ça prend du temps, patientez, continuez de la soutenir. Et si vous pouvez être cette personne, vous serez une bénédiction. Et vous pourrez peut-être faire la différence.
0: Un immense merci, Joanne.
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dans leur détresse et crièrent à l'Éternel, et il les délivra de leurs angoisses. Il envoya sa parole et sa parole les guérit. Ainsi, il les fit échapper

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1: On regarde aujourd'hui la lettre de Paul aux Colossiens, au chapitre 1, des versets 15 à 24. Si on te demandait où aller pour trouver des informations sur Jésus-Christ et ce qu'il représente en réalité, saurais-tu comment répondre ? Si des personnes avaient du mal à comprendre qui est Jésus et pourquoi elles ont besoin d'un sauveur, que dirais-tu ? Te concentrerais-tu sur sa divinité ou commencerais-tu avec sa venue sur terre en tant qu'homme ? L'apôtre Paul, lui, élève Jésus bien au-dessus des religions et des philosophies creuses du monde, et il le présente comme le créateur souverain de l'univers qui, bien qu'existant dès l'éternité passée, a porté le poids de la séparation entre Dieu et l'humanité en son corps sur la croix. Accablé par le style de vie troublant et dominant du gnosticisme, c'est-à-dire la philosophie qui nie la divinité de Jésus et l'évacue comme une quelconque créature mystique, les croyants de Colosse avaient besoin, entre guillemets, d'être solidement nourris de Jésus comme créateur souverain, rédempteur et seigneur. Il faut leur rappeler que même si avant ils étaient séparés de Dieu à cause de leurs péchés, ils jouissent maintenant de la paix avec lui grâce à ce que Jésus-Christ a fait pour eux à la croix. Comment Jésus a-t-il accompli cela ? Paul veut que les Colossiens sachent qu'il l'a fait par la mort dans le corps de sa chair. C'est pourquoi sa souffrance était physique, pourquoi elle a été une mort brutale, physique sur la croix. C'est dans la torture et la mort de son corps physique que Jésus a payé le prix de notre péché sur la croix. Il a tout payé pour toi. Par sa mort physique sur la croix, Jésus, le Dieu créateur de l'univers, a fait la paix entre nous et Dieu. Mais pourquoi est-ce qu'il a fait ça ? Il l'a fait pour te faire paraître devant le Père, saint, sans défaut, sans reproche. Paul avance une affirmation explicite selon laquelle Christ n'a pas souffert seulement en apparence, mais qu'il a souffert dans un corps réel, tangible, parce qu'une des hérésies du gnosticisme de ce temps-là disait que Jésus n'a pas existé sous forme humaine. Mais tu peux aussi poser cette question. Si Jésus a tout fait, n'y a-t-il rien que je dois faire ? Paul répond également à ça quand il encourage les croyants de Colosse à demeurer dans la foi, fondée et établie pour ne pas être emportée loin de l'espérance de l'évangile que vous avez entendu, qui a été prêché à toute créature sous le ciel. Paul veut que ses amis colossiens restent fermes dans leur foi et ne perdent pas de vue le message qu'il leur a apporté au début. Il veut qu'ils restent attachés à ce qu'ils croient, que Jésus est à la fois créateur et sauveur, et qu'on peut le connaître par la merveille et la bénédiction de la foi. C'est important pour tous les croyants qui se sont mis à aimer Jésus et le simple message de sa grâce et de son amour. Demeurer fondé dans ce que tu crois réclame une consécration à la parole, de se garder fidèlement obéissant à l'évangile et de refuser un message incomplet. Mais il y a une bonne nouvelle. Si tu es un enfant de Dieu, tu vas demeurer dans la foi, fondé et établi comme il est dit au verset 23. C'est aussi ça l'œuvre de Jésus dans ta vie. Dans le prochain épisode, on découvrira jusqu'où tu peux profondément grandir dans ta connaissance de Dieu.
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Sam. Tu vois, c'est le genre de... c'est le genre de vibes où t'es bien...

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1: Dans l'évangile de Luc, au chapitre 8, Jésus fait cette étrange réponse au verset 21, quand on lui affirme que sa mère et ses frères sont au dehors. « Ma mère et mes frères, dit-il, ce sont ceux qui écoutent la parole de Dieu et qui font ce qu'elle demande. » Au fond, être de la famille de Jésus, c'est d'abord et avant tout faire la volonté de son Père. C'est à l'amour que nous répandrons autour de nous, en ce jour, qu'on nous reconnaîtra donc comme membres de la famille.
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1: Une minute s'il vous plaît, j'aimerais vous emmener dans mon village natal à Biorel, au-dessus de Rouen. Et je me souviens, lorsque j'étais enfant, on avait un homme de valeur. Il était laitier au village, ce qui est un métier qui permet de faire son chemin, mais qui est exposé à de grands risques. Et justement, il avait eu des problèmes avec sa ferme, il élevait des porcs et venait de perdre beaucoup d'argent et notre laitier n'avait pas le moral. C'est alors qu'on a pu entendre sa femme lui dire simplement « Écoute Charles, gagner, tout le monde le peut. Ce qu'il faut, Charles, c'est savoir perdre. » Je me rappelle, j'étais gamin, mais savoir perdre. Je n'aimais pas perdre lorsque j'étais enfant. Tous, nous souffrons de voir notre vie diminuer, difficultés d'argent, santé défaillante, deuil, solitude, etc. Mais une belle vie, ça se mesure aussi à ce que nous sommes capables de supporter sans nous laisser abattre. On ne sait pas ce qu'on vaut tant qu'on n'a pas souffert. Jésus nous dit qu'il y a deux maisons dans son évangile. Jésus dit qu'il avait deux maisons toutes pareilles. Puis la pluie et le vent sont venus et on a vu la différence. La différence pour y poser sa vie entre le sable et le roc, c'est un choix à faire et pourquoi pas le faire aujourd'hui.

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l'âge de 16 ans, donc j'ai tout abandonné mes études. De vie religieuse, j'en ai pas eu beaucoup. J'ai eu un petit peu de caté par-ci, par-là, quelques messes, comme tout le monde. Dieu, pour moi, je le voyais très loin. Je savais pas ce que c'était. Je l'appelais simplement quand j'avais vraiment besoin de lui, je me mettais à prier, mais sans aucune conviction. Alors j'ai nourri toute ma jeunesse d'orgueil. J'ai voulu absolument réussir quelque chose par mes propres moyens, sans penser aux autres, sans penser au mal éventuellement que je pouvais faire. Je voulais à tout prix devenir quelqu'un. J'ai créé une entreprise de construction de maisons individuelles. Je voyais ça comme une pleine réussite, pas de chance. Je comptais que sur moi-même. Et tout auparavant, toute ma vie, je n'ai fait que pécher. Je n'ai fait que courir la rue, draguer les filles, faire des petits vols, enfin, tout ce qu'un jeune garçon lâché à lui-même peut faire et commettre quand il n'a pas d'autorité sur lui. Donc j'ai lancé cette entreprise et dès la première année, je me suis retrouvé avec un déficit important. Mais j'étais toujours dans l'orgueil. Je faisais un petit peu n'importe quoi. La deuxième année, c'était encore pire. On m'a fait prendre conscience qu'il fallait que j'arrête, que je ne pouvais pas continuer. Donc cette troisième année, par acquis de conscience, il n'y avait qu'une chose qui me torturait l'esprit. Tu ne peux pas arrêter l'entreprise et laisser des gens dans le besoin, des maisons inachevées, des gens qui se sont endettés pour construire un petit rêve. Tu ne peux pas laisser ça comme ça. Donc j'ai persisté dans l'état. J'ai voulu continuer jusqu'à ce que toutes les maisons, tous les chantiers, tout ce que j'avais engagé par contrat se termine. Seulement le fait de continuer dans cette voie, le déficit bien sûr a continué à grandir, et en tant que gérant de société, vous êtes coupable, vous n'avez pas le droit. Vous n'avez pas le droit de décider par vous-même si vous pouvez continuer dans cette voie. À côté, notre vie familiale en a pris un coup. Nous nous sommes personnellement beaucoup endettés. Nous étions tellement endettés que nous ne savions plus quoi faire. J'étais en train de mourir. Je faisais que du mal. Je faisais du mal à ma femme. Je n'étais pas conscient. Et tous les jours qui passaient, tous les jours, la mort me saisissait de plus en plus. Je sentais l'esprit de mort sur moi, dans notre vie. Donc je me suis retrouvé face à la justice pour l'entreprise. La justice m'accusait d'avoir persisté dans l'état de cessation de paiement et qu'elle prendrait décision sous quinzaine de jours. Je sais pas pourquoi, mais j'ai vu vraiment la destruction sur moi. Je voyais tous ces ennuis, tout ce qui nous arrivait, c'était intolérable, on ne pouvait plus supporter votre maison, un papier collé à la maison, la saisie de vos biens immobiliers, enfin c'était... Je sais pas pourquoi, je me suis mis à prier. Et puis j'avais en moi une petite force qui me disait « José, tu devrais prendre le téléphone et appeler le syndic. » Mais de l'autre côté, j'avais la voix qui me disait « Ne fais pas ça, tu vas encore te casser le nez. » À force de prière, j'ai trouvé le courage de prendre le téléphone et d'appeler le syndic. Et j'y suis allé. Mais j'y suis allé toujours en priant. Seigneur, Seigneur, vois dans quelle situation. Pourvu qu'il m'entende, Seigneur, sois présent. Je ne sais pas pourquoi je disais ces mots. Je n'avais aucune culture religieuse. Je ne savais pas pourquoi je priais. Je priais simplement parce que j'étais dans le désespoir. J'étais au fond du gouffre. J'étais dans le trou. Pratiquement, on me précipitait dans le trou de la mort. On allait m'enterrer. Et je me suis confessé. J'ai parlé de la même manière que je parle à vous. J'ai donné plus de détails. J'ai même été au-delà. J'ai parlé des péchés, de la vie que je menais. J'ai parlé aussi de la destruction qui s'était installée dans notre foyer. Et il était là, il m'écoutait, les yeux dans le vague, en l'air, comme ça. Je me demandais dans moi-même, est-ce qu'il m'écoute ou est-ce qu'il me prend pour un idiot, qu'est-ce qu'il fait. J'étais dans une angoisse terrible. Et quand j'ai eu fini de parler, quand j'ai eu fini de tout déballer, il s'est installé quelques minutes de silence. Et là, c'était encore pire. Parce que quand vous avez en face de vous quelqu'un qui a toute autorité de vous condamner, qui peut faire n'importe quoi de votre vie, et qui ne vous dit pas un mot pendant quelques minutes après vous être confessé, mais là, j'ai refermé les yeux, je me suis mis à prier. Et d'un seul coup, vous savez ce qu'il m'a dit? Il m'a dit, est-ce que vous croyez en Dieu? J'ai eu les larmes aux yeux. Je lui ai dit, sincèrement, je n'étais pas croyant. Mais je crois qu'il y a quelque chose. Il m'a dit, écoutez, je suis la seule personne qui peut vous faire du mal, qui peut vous condamner. Je suis la seule personne qui peut aujourd'hui décider de ce qu'on va faire. Et croyez-moi, je ne vais rien faire du tout. Vous allez rentrer chez vous, je vais vous donner un livre. Vous allez acheter un titre de livre, vous allez acheter ce livre, vous allez le lire. Il va vous faire le plus grand bien comme à moi dans ma vie m'a fait. Je n'en revenais pas. Je disais, attends, je suis devant la justice, il me parle de Dieu. Je ne comprenais pas. Et il me dit, je vais vous faire une lettre pour vous aller rentrer chez vous. Et vous allez montrer à votre famille par cette lettre

que vous êtes délivré de nos problèmes. Je n'en revenais pas. Je disais, Seigneur, je remerciais le Seigneur, je pleurais, je voyais le ciel qui s'éclairait. À cette période, j'étais en maladie, puisque je venais de me faire opérer d'une hernie discale, et comme souvent, tous ces problèmes, nous les reportons sur des douleurs physiques. J'étais donc en période d'arrêt de maladie. Et je suis rentré à la maison, j'ai téléphoné à Annie, je lui ai témoigné de ce qui venait de m'arriver, et je voyais un petit coin de ciel bleu qui s'éclairait dans ce trou noir dans lequel nous étions. Et j'étais heureux, je m'étais procuré ce livre et j'avais commencé à le lire. Mais ça s'est pas arrêté là. Là, je comprenais pas encore que Dieu commençait à me toucher et qu'il me voulait. Il me voulait entier, il me voulait complètement. Tout l'espoir que j'avais repris la veille, quand je me suis retrouvé derrière mon bureau, à la maison, se sont récroulés. Parce qu'il y avait une pile de citations pour tous nos problèmes personnels, la pression des huissiers qui était là. Et tout ce que j'avais vu la veille, comme lueur d'espoir, d'un seul coup venait s'écrouler dans mon esprit. On aurait dit qu'on me disait, tu vois, tu t'es trompé. Et d'un seul coup, j'ai été saisi d'une envie de saisir une Bible. Je savais qu'à la maison, il y en avait une, mais je ne l'ai pas trouvée. J'ai trouvé un missel. En ouvrant ce missel, j'ai ouvert un verset sur lequel il était demandé dans Jean la repentance. Jean demandait la repentance, le pardon pour tous ses péchés. D'un seul coup, je ne sais pas ce qui s'est produit, j'ai été pris d'une douleur effroyable dans mon cœur, partout, dans toutes mes entrailles. Je ne savais pas ce qui m'arrivait. J'ai été écrasé par terre, comme si un poids énorme vous mettait à genoux et qui vous tenait la tête et la joue contre terre, écrasé. Je me suis mis à pleurer de douleur. J'ai revu le film de ma vie. J'ai revu tous les péchés que j'ai pu commettre dans ma vie. Ça s'est passé à une vitesse, vous pouvez pas vous l'imaginer. Et je n'arrêtais pas de pleurer, mais mal, et j'avais mal, et j'avais mal. Je pleurais comme un fou. Ça a duré, je ne sais pas combien de temps, le temps que ça a duré. Mais là, je ne voyais pas encore la grâce de Dieu. Quand toute cette période a été terminée, de repentance, parce que je peux vous dire que j'avais le cœur, c'est comme si vous le preniez, vous le pressiez, des douleurs insupportables, et impossible de me relever, toute tentation que je faisais pour essayer de me relever par terre, je ne pouvais pas, j'avais cette masse qui me tenait cloué au sol. Quand cette première période est passée, cette maison, je ne pouvais pas la supporter, je ne voyais que du noir dans cette maison, je voyais un tombeau dans cette maison. Quand cette période de repentance, de souffrance et de douleur est passée, j'ai pu me relever et j'ai vu dans la maison comme une lueur. J'ai vu la maison illuminée. J'ai vu la maison d'une blancheur claire. Et j'ai senti d'un seul coup comme une chaleur qui m'a envahi. Comme bourré d'électricité du haut du crâne au bout des pieds. J'ai senti la présence de Dieu. J'ai senti une paix, mais vous pouvez pas vous imaginer. Et là, j'ai compris que le Seigneur était là, était présent. J'étais ébloui. Et d'un seul coup, je me suis remis à pleurer. Mais j'ai pas repleuré de la même manière. Je suis monté dans ma chambre, je me suis couché, et je me suis mis à pleurer, mais de joie, de joie. J'en ai été inconsolable. J'étais un enfant qui n'arrêtait pas de pleurer, mais de bonheur. Et à partir de ce moment-là, je sentais vraiment la présence de Dieu dans ma vie. Je sentais, et j'ai eu la conviction qu'il allait s'occuper de tout. Et je peux vous assurer que dès ce jour, tous nos problèmes qu'on avait, toutes les dettes que nous avons eues, le Seigneur m'a permis par le travail de régler tous mes problèmes. Nous n'avons eu ni plus ni moins, mais nous avons eu sans souci, sans nous soucier de ce que nous avions besoin à la fin du mois pour régler nos problèmes, nous avons eu somme pour somme les montants qu'il nous fallait pour faire face à tout. Et en 2 ans, nous avons tout réglé. Nous sommes libres de tout débiteur. Et le Seigneur, grâce à lui, continue de nous bénir. Il est venu me chercher, comme il peut venir chercher tous ceux qui le demandent.

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1: Il me tarde de partager avec toi l'eau de vie de ce jour, raison pour laquelle je suis si joyeuse en ce jour que Dieu nous donne gracieusement. Bah parce que je te retrouve. Alors, on commence ? Ne mentez pas les uns aux autres. Que votre parole soit oui, oui, non, non. Ne mentez pas les uns aux autres. Et que votre parole soit oui, oui, non, non. Colossiens 3, verset 9. Matthieu 5, verset 37. La promesse est une parole donnée. La promesse est une parole donnée. C'est ce que nous inspirent ces versets bibliques. Au commencement était la parole, et tout a été fait par elle. La parole appelle à l'existence. Elle est au-dessus de tout. Ainsi, notre parole est notre carte d'identité. Alors ça, j'y tiens beaucoup. Notre parole est notre carte d'identité. Et comme le vent, une fois qu'elle est prononcée, l'on ne peut l'attraper. Tourne donc ta langue 7 fois avant de libérer ta parole, car ta dignité est en jeu. Ne dit-on pas en Afrique que si tu promets une bobine de fil, donne une bobine de fil, parce que la parole donnée est une promesse, et une promesse est une dette. J'en dirai pas plus. Jour de grâce et de bénédiction. Ah, j'oubliais. Dieu t'aime, ne l'oublie pas.
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Il est 14h sur Radio Évangile 66 et vous venez d'entendre Royal Anthems vous chanter Merci. Vous aurez sûrement reconnu la voix de Sébastien Demeré. Au programme de l'après-midi, la lecture du Nouveau Testament, c'est à 14h15 où nous irons dans l'épître de Jacques au chapitre 4. À 15h, Jean-Paul Lagarde va nous expliquer l'Apocalypse avec aujourd'hui le chapitre 8 où il est question du feu de l'autel jeté sur la terre et de la révolte de Corée. Le rendez-vous pour les enfants, c'est à 16h le mercredi avec Myriam qui va nous raconter une belle histoire qui s'appelle Le Livre Interdit. À 17h sera l'heure de votre point information locale. Et des témoignages pour clôturer l'après-midi ensemble et bien sûr de la musique pour louer notre Seigneur Jésus-Christ. Et tout de suite, c'est Imina qui va nous chanter la grâce.

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2: Et on vient chercher ce souffle nouveau sur Radio Évangile 66. Nous continuons toujours en musique avec Lorina qui va nous chanter l'Auréole.

Épître de Jacques, chapitre 4. D'où viennent les luttes? Et d'où viennent les querelles parmi vous? N'est-ce pas de vos passions qui combattent dans vos membres? Vous convoitez, et vous ne possédez pas. Vous êtes meurtriers et envieux, et vous ne pouvez pas obtenir. Vous avez des querelles et des luttes, et vous ne possédez pas, parce que vous ne demandez pas. Vous demandez, et vous ne recevez pas, parce que vous demandez mal, dans le but de satisfaire vos passions. Adultère que vous êtes. Ne savez-vous pas que l'amour du monde est inimitié contre Dieu? Celui donc qui veut être ami du monde se rend ennemi de Dieu. Croyez-vous que l'Écriture parle en vain? C'est avec jalousie que Dieu chérit l'Esprit qu'il a fait habiter en nous. Il accorde au contraire une grâce plus excellente. C'est pourquoi l'Écriture dit « Dieu résiste aux orgueilleux, mais il fait grâce aux humbles ». Soumettez-vous donc à Dieu, résistez au diable, et il fuira loin de vous. Approchez-vous de Dieu, et il s'approchera de vous. Nettoyez vos mains, pécheurs. Purifiez vos cœurs, hommes irrésolus. Sentez votre misère, soyez dans le deuil et dans les larmes, que votre rire se change en deuil et votre joie en tristesse. Humiliez-vous devant le Seigneur, et il vous élèvera. Ne parlez point mal les uns des autres frères. Celui qui parle mal d'un frère ou qui juge son frère parle mal de la loi et juge la loi. Or, si tu juges la loi, tu n'es pas observateur de la loi, mais tu en es juge. Un seul législateur est juge. C'est celui qui peut sauver et perdre. Mais toi, qui es-tu qui juge le prochain? À vous maintenant qui dites « Aujourd'hui ou demain, nous irons dans telle ville. Nous y passerons une année, nous trafiquerons et nous gagnerons. » Vous qui ne savez pas ce qui arrivera demain, car qu'est-ce que votre vie? Vous êtes une vapeur qui paraît pour un peu de temps et qui ensuite disparaît. Vous devriez dire au contraire, « Si Dieu le veut, nous vivrons et nous ferons ceci ou cela. » Mais maintenant, vous vous glorifiez dans vos pensées orgueilleuses. C'est chose mauvaise que de se glorifier de la sorte. Celui donc qui sait faire ce qui est bien et qui ne le fait pas, commet un péché.

Le rock chrétien, c'est le groupe Divom sur Radio Évangile 66. Divom, c'est un mot latin qui veut dire à ciel ouvert. Et c'est ainsi que le groupe Divom veut faire passer les messages de Dieu, révéler au peuple ce qu'il fait dans nos vies sans qu'il y ait d'interférence. Merci au groupe Divom et je voudrais vous lire ce proverbe 4, verset 23. Garde ton cœur plus que toute autre chose, car de lui jaillissent les sources de la vie.

C'est Anisha qui nous encourage avec ce titre Relève-toi, n'abandonne pas. 14h27 minutes, on poursuit en musique avec Dan Luiten.

Dieu chant de louange, d'adoration pour honorer notre Seigneur Jésus-Christ. Et on continue avec le groupe Hillsong et son titre « Roi des rois ». Soyez bénis cet après-midi sur la radio de la vie.

très beau chant, Phil Driscoll, célèbre trompettiste qui nous a chanté Faithful, qui veut dire fidèle. Dieu est un Dieu fidèle. Alors souviens-toi de la fidélité de Dieu. Rappelle-toi combien dans ta vie il a été fidèle, combien il t'a épaulé, accompagné dans de nombreuses choses, et n'oublie pas cette fidélité. 14h44 sur la radio de la vie. On continue avec Corinne Lafitte qui nous chante pour l'amour de Sion.

Corinne Lafitte qui nous a chanté pour l'amour de Sion, qui a été donc inspirée par le passage de l'écriture d'Ésaïe 62, verset 1, un passage où le prophète Ésaïe parle et lui-même prélude à l'intercession des fidèles. Point de repos, non, la prière du prophète, eh bien, c'est une prière qui est une lutte ardente, qui est incessante. Il est jaloux du salut de Jérusalem. Il n'y a pas de loisir pour lui tant qu'il n'est pas réalisé ce salut. 14h48, on continue avec les beaux chants de louange et c'est Luc Dumont à présent sur la radio de la vie.

Luc Dumont sur la radio de la vie. Luc Dumont qui a des formations en ligne qui s'appellent Exponentielles, que vous pouvez également écouter sur les plateformes de streaming. Il veut nous aider par ses formations à découvrir et à réaliser notre destinée spirituelle. On poursuit toujours en musique avant de retrouver Jean-Paul Lagarde pour découvrir le livre de l'Apocalypse. Aujourd'hui, ce sera le chapitre 8 de l'Apocalypse avec le feu de l'autel qui sera jeté sur terre et la révolte de Corée. Tout de suite, nous écoutons le collectif Cieux ouverts qui nous chante « Me voici ».

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Chers amis, la dernière fois, nous avons vu ensemble ce service exceptionnel sur l'autel des parfums. Et nous avons vu qu'il s'agissait là du service annuel, tout en signalant une chose assez exceptionnelle, c'est ces charbons ardents qui pouvaient être pris de dessus l'autel et oindre les lèvres du prophète Ésaïe. Il y a là une évocation de cette pluie de l'Esprit, mais j'aimerais vous montrer dans la parole de Dieu une autre circonstance où le peuple de Dieu a vécu une aventure extraordinaire et où ce feu de l'autel est sorti du temple pour aller vers la terre. Cette histoire, nous la trouvons au chapitre 16 des Nombres, et je vais vous en lire de grandes parties. Voyons comment commence l'histoire. C'est la révolte de Corée. Corée, fils de Jitsear, fils de Kehath, fils de Lévi, se révolta avec Dathan et Abiram, fils d'Éliab, et On, fils de Pélet, tous trois fils de Ruben. Ils se soulevèrent contre Moïse avec 250 hommes des enfants d'Israël, des principaux de l'assemblée, de ceux que l'on convoquait à l'assemblée, et qui étaient gens de renom. Ils s'assemblèrent contre Moïse et Aaron et leur dirent « C'en est assez, car toute l'assemblée, tous sont saints, et l'Éternel est au milieu d'eux. Pourquoi vous élevez-vous au-dessus de l'assemblée de l'Éternel ?» La révolte gronde dans le camp. Et il ne s'agit pas de quelques-uns, il s'agit d'une partie importante de la population. Il s'agit de Lévites en particulier. Dans cette révolte, nous trouvons tous ceux qui sont déçus de ne pas faire partie des chefs et des dirigeants. Nous y trouvons des enfants de Lévi qui servent au temple, mais qui ne sont pas des sacrificateurs. Nous y trouvons des enfants de Ruben, qui était l'aîné et qui pouvait prétendre au droit d'aînesse, mais qui n'a aucune fonction particulière. Donc il s'agit de personnes qui regrettent certainement que leur rang, que leur naissance ne soit pas davantage reconnue. Alors, ils se révoltent contre Moïse et Aaron. Et au lieu de le faire directement, bien entendu, ils vont le faire par le biais de toute une population de mécontents. Mais ce ne sont pas des marginaux. Il y a là 250 hommes de ceux que l'on convoquait dans les assemblées, on pourrait dire maintenant des notables. Et toute cette population récrimine contre Moïse. Et lui reproche de s'élever au-dessus de l'Assemblée, c'est-à-dire de prendre une position qu'il ne mérite pas, sans réaliser que c'est Dieu qui lui a donné cette position. Mais ça, ils oublient de le mentionner. Alors voyons ce que Moïse va leur répondre. Quand Moïse eut entendu cela, il tomba sur son visage. Il parla à Corée et à toute sa troupe en disant « Demain, l'Éternel fera connaître qui est à lui et qui est saint. Et il le fera approcher de lui. Il fera approcher de lui celui qu'il choisira. Faites ceci. Prenez des brasiers, Corée et toute ta troupe. Demain, mettez-y du feu et posez-y du parfum. » Devant l'Éternel. Celui que l'Éternel choisira, c'est celui-là qui sera saint. Ça n'est assez, enfant de Lévi. La réponse de Moïse est très simple. D'abord, il tombe la face contre terre et il se recueille devant Dieu. Et quand il va faire sa réponse, et cela nous donne une importance du service des parfums. Il va inviter ses contradicteurs à se présenter devant la tente de la rencontre
et à offrir des parfums. C'est jusqu'à présent la prérogative d'Aaron, mais puisqu'il prétend que tout le monde est saint, alors tout le monde doit pouvoir offrir des parfums. Eh bien, c'est ce que l'on va voir. Et vous voyez l'importance du service des parfums, parce que les parfums, ça représente ce qui s'élève vers Dieu. Et ce sont les prières de tout le peuple qui s'élèvent vers Dieu. Et donc, les représentants du peuple ont là une fonction importante. Et lisons la suite du texte. Moïse dit à Corée, « Écoutez donc, enfants de Lévi, est-ce trop peu pour vous que le Dieu d'Israël vous ait choisi dans l'assemblée d'Israël en vous faisant approcher de lui, afin que vous soyez employés au service du tabernacle de l'Éternel et que vous présentiez devant l'assemblée pour le servir? Il vous a fait approcher de lui, toi et tous tes frères, les enfants de Lévi. Et vous voulez encore le sacerdoce? C'est à cause de cela que toi et toute la troupe vous assemblez contre l'Éternel. Car qui est Aaron pour que vous murmuriez contre lui? Moïse envoya appeler Dathan et Abiram, fils d'Éliab. Moïse décèle leur dessein. Et en réalité, c'est parce qu'ils ne sont que serviteurs des sacrificateurs, et non pas sacrificateurs eux-mêmes, qu'ils se révoltent. Il a bien compris la manœuvre, même s'ils prétendent que tous sont saints. Alors après s'être adressé aux fils de Lévi, il va s'adresser aux autres membres de la révolte, à Dathan et à Abiram. Moïse envoya appeler Dathan et Abiram, fils d'Éliab, mais ils dirent, « Nous ne monterons pas. N'est-ce pas assez que tu nous aies fait sortir d'un pays où coule le lait et le miel pour nous faire mourir au désert sans que tu continues à dominer sur nous ? Et ce n'est pas dans un pays où coule le lait et le miel que tu nous as amenés. Ce ne sont pas des champs et des vignes que tu nous as donnés en possession. Penses-tu crever les yeux de ces gens? Nous ne monterons pas. » Il n'y a même pas de réponse de Dathan et Abiram, ou plutôt indirecte. Ils refusent de se rendre à l'invitation de Moïse. Ils refusent son autorité. Et leur argument là est différent. Il dit, tu nous as fait sortir d'Égypte pour nous donner un pays où coule le lait et le miel. Eh bien, en réalité, nous avons quitté un pays où coule le lait et le miel. Alors, il est vrai que l'Égypte était très riche, mais ils oublient qu'ils étaient esclaves dans ce pays et d'une servitude sévère. Ils oublient qu'ils ont été heureux d'en partir. Mais tout cela est oublié. Ils oublient aussi de dire que Dieu leur avait donné la possibilité de rentrer dans Canaan, mais qu'ils ont eu peur en voyant les géants qui habitaient le pays. Donc, si vous voulez, c'est leur choix, ce sont les conséquences de leur choix qui les ont amenés là. Et Moïse, dans ces circonstances difficiles, a continué à être leur chef. Lisons la suite. Moïse fut très irrité. Et il dit à l'Éternel, « N'aie point égard à leur offrande. Je ne leur ai pas même pris un âne. Je n'ai fait de mal à aucun d'eux. » Moïse dit à Corée, « Toi et toute ta troupe, trouvez-vous demain devant l'Éternel, toi et eux avec Aaron. » Prenez chacun un brasier, mettez-y du parfum et présentez devant l'Éternel chacun votre brasier. Il y aura 250 brasiers. Toi et Aaron, vous prendrez aussi chacun votre brasier. Voilà le test qui est proposé. Se présenter avec un brasier,
un encensoir, un autel, si vous voulez, et on va offrir du parfum, tous. Et on va voir qui Dieu agrée. Ils prirent chacun un brasier, y mirent du feu et posèrent du parfum, et ils se tinrent à l'entrée de la tente d'assignation, la tente de la rencontre, avec Moïse et Aaron. Et Corée convoqua toute l'assemblée contre Moïse et Aaron à l'entrée de la tente d'assignation. Alors la gloire de l'Éternel apparut à toute l'assemblée. Et l'Éternel parla à Moïse et à Aaron et dit « Séparez-vous du milieu de cette assemblée et je les consumerai en un seul instant. » Corée, il ne lui suffit pas d'offrir du parfum. Il appelle à la révolte ouverte contre Moïse. Et là, dans un pays de sable, de pierre, vous imaginez bien ce qui se serait passé. C'est la lapidation de Moïse et d'Aaron qu'il programme là. Et là, contrairement à toute attente, la gloire de Dieu apparaît au-dessus de la tente d'assignation. Dieu qui était habituellement représenté dans le lieu très saint par une lueur, sort de sa réserve et se manifeste devant tous. Et il dit à Moïse et à Aaron, « Séparez-vous de cette assemblée, je vais les consumer en un instant. » Il me semble que la plupart d'entre nous aurait réagi en tombant à genoux devant Dieu en disant « Merci Seigneur ». Mais ça n'est pas ainsi qu'agissent Moïse et Aaron. Ils tombent à genoux en effet, mais pas pour cela. Ils tombèrent sur leur visage et dirent « Ô Dieu, Dieu des esprits de toute chair, un seul homme a péché, et tu t'irriterais contre toute l'assemblée. » Extraordinaire attitude de Moïse et d'Aaron. Ces gens sont prêts à les lapider. Et ils tombent à genoux, face contre terre, pour plaider pour ce peuple. Un seul a entraîné toute cette révolte et il ne veut pas que les autres en subissent les conséquences. Le jour où le peuple de Dieu sera dans cette disposition d'esprit de plaider devant Dieu pour ceux-là même qui menacent sa vie, alors je crois que nous serons dans le temps des 144 000. Il faut l'Esprit de Dieu pour avoir une telle attitude. L'Éternel parla à Moïse et dit, « Parle à l'Assemblée et dit, retirez-vous de toutes parts, loin de la demeure de Corée, de Dathan et d'Abiram. » Moïse se leva et alla vers Dathan et Abiram, et les anciens d'Israël le suivirent. Il parla à l'Assemblée et dit, « Éloignez-vous des tentes de ces méchants hommes et ne touchez à rien de ce qui leur appartient, de peur que vous ne périssiez en même temps qu'ils seront punis pour tous leurs péchés. » Ils se retirèrent de toutes parts, loin de la demeure de Corée, Dathan et Abiram. Dathan et Abiram sortirent, ils se tinrent à l'entrée de leur tente avec leurs femmes, leurs fils et leurs petits-enfants. Moïse dit, « À ceci, vous connaîtrez que l'Éternel m'a envoyé pour faire toutes ces choses, et que je n'agis pas de moi-même. Si ces gens meurent comme tous les hommes meurent, s'ils subissent le sort commun à tous les hommes, ce n'est pas l'Éternel qui m'a envoyé. »

Et ils disparurent du milieu de l'assemblée. Tout Israël qui était autour d'eux s'enfuit à leurs cris. Et ils disaient « Fuyons, de peur que la terre ne nous engloutisse ». Un feu sortit d'auprès de l'Éternel et consuma les 250 hommes qui offraient le parfum. L'Éternel parla à Moïse et dit « Dis à Éléazar, fils du sacrificateur Aaron, de retirer de l'incendie les brasiers et d'en répandre au loin le feu, car ils sont sanctifiés. Et avec les brasiers de ces gens qui ont péché au péril de leur vie, que l'on fasse des lames étendues dont on couvrira l'autel, puisqu'ils ont été présentés devant l'Éternel et qu'ils seront sanctifiés et serviront de souvenir aux enfants d'Israël. » Voilà l'histoire. Voilà l'histoire dramatique de cette révolte. Mais voilà l'histoire extraordinaire d'un homme qui, menacé de mort, a plaidé pour ses accusateurs. Mais l'histoire ne s'arrête pas là. On pourrait penser que devant une démonstration de force aussi importante de la part de Dieu, le peuple allait comprendre, allait saisir qu'il avait été entraîné dans une séduction à contester Moïse alors que Dieu soutenait Moïse et Aaron. Eh bien, ils n'ont pas compris. Et lisons la suite. « Dès le lendemain, toute l'assemblée des enfants d'Israël murmura contre Moïse et Aaron en disant « Vous avez fait mourir le peuple de l'Éternel. » Voilà un miracle signalé qui a fait que cette mort de ces hommes a été tout à fait inhabituelle. Moïse et Aaron n'ont pas tué ces hommes. Mais voilà, ils se font accuser comme s'ils les avaient tués. Quelle injustice! Quelle injustice! Quel manque de discernement! Quelle fausseté dans le raisonnement! Comme l'assemblée se formait contre Moïse et Aaron, et comme ils tournaient les regards vers la tente d'assignation, voici la nuée la couvrit, et la gloire de l'Éternel apparut. Et une fois de plus, Dieu va se manifester de manière visible par cette gloire qui apparaît au-dessus de l'assemblée. Moïse et Aaron arrivèrent devant la tente d'assignation. Et l'Éternel parla à Moïse et dit « Retirez-vous du milieu de cette assemblée, je les consumerai en un instant. » Même proposition de la part de Dieu. « Retirez-vous de cette assemblée, je vais les détruire. » Je m'occuperai de vous, mais je vais les détruire. Et que font Moïse et Aaron? La même chose. Ils plongent à genoux, la face contre terre, et ils plaident pour ce peuple. Extraordinaire témoignage de leur part. Tel est l'esprit qui animera les 144 000. Tel est l'esprit qui animera cette foule qui adore Dieu devant son trône. Et ils tombèrent sur leur visage. Et Moïse dit à Aaron, « Prends le brasier, mets-y du feu de dessus l'autel, pose-y du parfum, va promptement vers l'assemblée et fais pour eux l'expiation, car la colère de l'Éternel a éclaté et la plaie a commencé. » Et nous nous trouvons là dans une situation d'urgence, d'extrême urgence. Et Moïse va donner à Aaron un ordre tout à fait inhabituel. Il lui dit, va dans le temple, prends des charbons ardents de dessus l'autel des parfums, mets-les sur un brasier, prends du parfum, sors du temple et va vers le peuple. Et Aaron va faire cela. Parce que la plaie a commencé. Les gens tombent comme des mouches. Moïse aurait pu rester là, attendre que ça passe. Mais non. Il sait que Dieu est compatissant. Il va chercher les armes de Dieu. Et les armes de Dieu sont dans le temple. Ces armes, c'est le parfum,

c'est la prière. Aaron prit le brasier comme Moïse avait dit et courut au milieu de l'assemblée. Et voici, la plaie avait commencé parmi le peuple. Il offrit le parfum et il fit l'expiation pour le peuple. Il se plaça entre les morts et les vivants et la plaie fut arrêtée. N'est-ce pas là le rôle de la dernière génération ? Dans une situation d'extrême urgence, d'aller puiser dans le temple, d'aller puiser dans la prière, la force de se placer entre les vivants et les morts, et de faire en sorte que la plaie s'arrête. Oh, certes, Aaron n'a pas de puissance en lui-même, mais il avait avec lui la puissance de Dieu. Lisons la fin de l'histoire. Il y eut 14 700 personnes qui moururent de cette plaie, outre ceux qui étaient morts à cause de Corée. Aaron retourna auprès de Moïse à l'entrée de la tente d'assignation. La plaie était arrêtée. Serons-nous de ceux qui plaident et qui prient, même pour ceux qui menacent leur vie? Alors, si nous sommes dans ces dispositions d'esprit, je crois que nous sommes prêts à faire partie de ce peuple-là. Mais dans l'urgence, examinons-nous. Aurions-nous été de cela? Alors que la plaie se prépare, alors que la plaie est là, des événements dramatiques vont survenir avec les trompettes. Les trompettes représentent des événements colossaux, des atteintes majeures à notre écosystème. Déjà, vous me direz, les choses se préparent, oui. Et les sept anges qui tenaient les sept trompettes se préparent à sonner. Mais ce que nous voyons actuellement comme désordres écologiques n'est que la préparation d'événements beaucoup plus brutaux. Et ce sera là les trompettes. Mais ces événements brutaux sont autant d'avertissements. La plaie a commencé. Où en sommes-nous ? Serons-nous parmi ceux qui se révoltent contre Dieu ou parmi ceux qui plaident pour son peuple, pour sauver ce qui peut être sauvé ?

Matt Marvan sur la radio de la vie qui vous a chanté avec toi. Et oui, tout reste possible si nous marchons main dans la main avec notre Seigneur. Nous continuons avec Stéphane Kerry. Non, pardon, avec les Master Music d'abord qui vont nous chanter « Célébrer l'Éternel » tiré du psaume 34, verset 7.

Amen, Seigneur, remplis-moi de ton Saint-Esprit, le Saint-Esprit qui nous révèle le cœur de Dieu, le Saint-Esprit qui agit dans nos vies et qui répond bien sûr à nos prières et qui peut transformer les situations les plus ordinaires en situations extraordinaires. On continue toujours en musique sur la radio de la vie, j'espère que vous passez de bons moments avec nous. Laura Gagné, tout de suite, qui nous chante « Plus fort que le cœur ».

Laura Gagné qui nous chante l'amour pour Dieu plus fort que le cœur. Et nous poursuivons avec Stéphane Kerry et son titre « Il est bon ».

Dieu est bon pour moi et Dieu est bon également pour vous. Alors cherchez-le de tout votre cœur et vous le trouverez comme lui-même nous le dit. Hein. Il nous dit frappez et je vous ouvrirai, cherchez, vous trouverez. Et c'était Stéphane Kerry sur la radio de la vie et soyez bénis à l'écoute de Radio Évangile 66. Tout de suite, Drulot et Laurine nous chantent encore.

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de Marseille qui vous a chanté ce beau chant de louange, Plus de toi. Nous continuons avec le collectif Écriture et son titre Ta parole.

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0: Lama peut être agressivo. Pas si près, pas si près. Aïe, cuidado, cuidado. Attention, vous allez... Ah!
1: C'est incroyable et surtout très vexant pour Rosa. Se prendre un crachat d'un lama, elle qui vit dans ces montagnes depuis toujours. Elle qui connaît chaque chemin et les animaux qu'on y croise, notamment ces fameux lamas. Se faire avoir ainsi à cause d'un touriste qui ne comprend rien et s'avance beaucoup trop près. Alors ça, on l'y prendra pas deux fois. Nous nous trouvons dans les magnifiques montagnes de la cordillère des Andes en Colombie. Le paysage est époustouflant. Rosa le connaît par cœur. Elle est née dans ces montagnes, tout comme ses parents, ses grands-parents, ses arrière-grands-parents, bref. De génération en génération, un savoir-faire local se transmet et permet de faire vivre toute la famille.
0: Hello! Look at these beautiful colors! Las mochilas are hand-woven. We always need a big bag at home.
1: Je suis d'accord avec elle. On a toujours besoin d'un grand sac. Et puis, multicolore, c'est très sympa. Rosa croise des touristes depuis qu'elle est petite. C'est avec eux qu'elle a appris ce que les enfants apprennent normalement à l'école. Écrire ou parler. Elle parle espagnol, bien sûr, la langue de la Colombie, mais aussi le français, l'anglais et un peu d'allemand. Parcourant les sentiers en suivant les touristes qui partent en randonnée, elle vend différents souvenirs fabriqués dans sa famille.
0: Je peux vous proposer una ruana. C'est un vêtement en forme de poncho qui tient bien chaud dans las montañas.
1: Je vois ce que c'est un poncho. C'est comme un grand manteau aux couvertures. Rosa a eu très vite le goût des langues et une mémoire incroyable pour retenir les mots et les formulations des phrases. Elle écoute parler, elle répète, elle retient. C'est l'école en plein air pour elle. Au fil des années, certains touristes ont même pris le temps de lui apprendre à lire. Plus difficile pour elle, mais elle se débrouille tout de même bien en espagnol. Rosa ne ménage pas ses efforts. Elle marche des kilomètres avec les touristes. Elle raconte les histoires de ces montagnes qu'elle aime tellement. Elle aide ceux qui se perdent à se retrouver. Et dans sa marche, elle les convainc que lui acheter un ou deux souvenirs est une bonne idée.
0: Sir, you have to buy clay figurines to tell Maya culture stories.
1: Ce monsieur écoute Rosa, souriant et attentif à ce qu'elle dit. Mais non, acheter les figurines en argile pour raconter les histoires de la culture Maya ne l'intéresse pas. Par contre, les figurines lui serviront pour raconter les histoires d'un homme venu sur la terre pour être l'ami de chacun de nous.
0: Oh yes! I heard it before. What is his name again?
1: Il s'appelle Jésus, lui répond le monsieur. Et son histoire est racontée dans ce petit livre qu'on nomme le Nouveau Testament. Et voilà que l'homme tend à Rosa ce petit livre en espagnol. Rosa est touchée. Elle ne sait pas si elle a vraiment bien compris.
0: You, wow, really give me this book?
1: Rosa n'a pas l'habitude de recevoir un tel cadeau. Un livre? Elle n'en a jamais eu. Elle rentre chez elle et toute heureuse montre son livre à sa famille. Puis elle se rend sur son rocher préféré et se met à
2: Sa famille n'est pas très réactive. Seul son père sait lire. Il a la mine sombre. Les temps ont changé depuis l'enfance de Rosa, qui a maintenant 20 ans. Cela ne suffit plus de vendre quelques souvenirs. La vie dans la montagne est rude et les installations modernes ont pris le dessus sur leur petit marché. Le père de Rosa a dû se réduire à travailler à la mine. Des souterrains ont été creusés sous certaines montagnes qui contiennent de grandes richesses telles que l'or ou l'argent. Des ouvriers ont pour mission de faire exploser certains endroits pour en extraire les matériaux précieux. C'est un travail très pénible et dangereux.
3: Rosa, ya no tienes que leer ese libro. Te lo prohíbo.
2: Rosa, tu ne dois plus lire ce livre, je te l'interdis.
0: Pero por qué, papa?
3: Pues porque son solo mentiras y cosas raras.
2: Il paraît que ce sont des mensonges, des trucs bizarres.
3: No quiero que lo leas.
2: Je ne veux plus que tu le lises. Rosa ne comprend pas son père. Son livre la passionne. Elle y découvre l'histoire d'un homme qui ne cherchait qu'à faire le bien autour de lui. Ce Jésus accomplissait des miracles et parlait avec tant d'amour. Elle est tellement touchée qu'elle commence à lui parler elle aussi, à prier ce Jésus. Alors, elle en oublie l'interdiction de son père, qui un autre jour la surprend en train de lire.
3: Rosa, me voy.
2: Rosa, j'y vais.
3: Pero qué haces todavía con ese libro?
2: Tu es encore avec ce livre?
3: Pues mira, ya está bien. Basta, te lo confisco.
2: Ça suffit, je te le confisque. Son père saisit le livre, le glisse dans sa poche et part travailler. Rosa n'a pas le temps de dire un mot. Son père est déjà parti. Elle aimerait pourtant lui expliquer ce qu'elle a compris ces dernières semaines. Une nouvelle espérance est née dans son cœur. Ce Jésus veut les aider, elle et son père, enfin toute la famille. Il dit dans son petit livre «

0: Attends, il y a des mineurs en bas, faut les sauver. Dépêchez-vous, dépêchez-vous.
1: Calmez-vous, calmez-vous. Dès que nous aurons des informations, nous vous les communiquerons.
2: Ce que tous redoutent dans ce travail à la mine est arrivé. Un accident. Plus précisément, un éboulement a enfermé des travailleurs, dont le père de Rosa, au fond de la mine. La peur se lit sur les visages de toutes les familles. Tous savent que certains perdent la vie ainsi. Ils restent devant les barrières, partent et reviennent régulièrement, espérant l'annonce d'une bonne nouvelle. Après 3 jours, l'attente paraît interminable. Les chances sont de moins en moins grandes pour les travailleurs coincés.
1: Il y a eu une chute de rocher,
2: crie le responsable du chantier.
1: Suite aux fortes pluies de ces derniers jours, 31 personnes sont dans une galerie, un tunnel sous terre où il n'y a pas d'air pour respirer. Les pompiers font le maximum pour les sortir de là. Mais il y a peu d'espoir.
3: Por favor, Jesús, sálvalos. Quiero volver a ver a mi papá.
2: Je t'en prie, Jésus, sauve-les. Je veux retrouver mon papa. Le responsable de chantier désemparé, à la vue de ces familles qui espèrent quelque chose d'impossible pour leurs proches. Cela fait maintenant 4 jours que les ouvriers sont coincés. Les opérations de secours ont été ralenties jusqu'au dernier moment par d'autres éboulis, obligeant les secours à renforcer le tunnel de la mine avec des troncs d'arbres et ralentissant leur évolution vers la galerie accidentée. 5 jours. Les travailleurs sont coincés depuis 5 jours.
4: On les voit, ça y est, ils sont là. Hemos dado con la galería. On a atteint la galerie.
2: Les familles attendent les annonces du responsable de chantier. Tout le monde est tendu.
1: Les secouristes ont atteint la galerie concernée par l'accident,
2: dit le responsable de chantier.
1: Mais il n'y a aucun survivant.
2: Rosa s'écroule sur le sol. Ses jambes ne la portent plus. En entendant ces mots, le responsable du chantier s'approche d'elle.
5: Rosa, tiens. Ton papa avait ce livre dans les mains. Je crois qu'il est mort en priant.
2: Rosa saisit son petit livre, celui que son père lui a interdit de lire. Elle l'ouvre et à travers ses larmes distingue l'écriture de son père sur une des pages.
5: Rosa, hija mía.
2: Rosa, ma fille.
5: Sigue leyendo este Nuevo Testamento. Todo es verdad.
2: Continue de lire ce Nouveau Testament. Tout est vrai.
5: ¿Sabes? Te volveré a ver en el cielo, cariño. Te quiero tanto.
2: Je te reverrai au ciel, ma chérie. Je t'aime.
5: tu papá.
3: Jesús. Jesús. Jesús. Jesús.
6: Le cœur de Rosa s'apaise doucement, tandis qu'elle découvre sur une autre page
3: Luciano Paolo Jaime Francisco Joaquín Marcelo José.
6: Les yeux de Rosa s'émerveillent. Les collègues de son père, chacun d'eux, a découvert l'amour de Jésus au travers de son petit livre. Et sur la dernière page est proposée une prière. Ils ont tous signé, reconnaissant Jésus comme leur sauveur, celui qui les mène à Dieu le Père, celui qui mène chacun de nous à Dieu le Père.

0: Le livre interdit était raconté par Myriam de Beaurepaire avec une chanson arrangée par Patrick Nussbaumer. 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

L'école Pierre qui nous a chanté un verset de la Bible, c'est dans Josué 24, chapitre 24, verset 15, où nous retrouvons cette phrase, « Moi et ma maison, nous choisissons de servir l'Éternel ». Eh bien, que ce soit pour vous aussi ce bon choix à faire pour remercier Dieu en signe de reconnaissance de tout ce qu'il fait pour vous. Nous continuons avec Grégory Turpin, Sébastien Korn, Samuel Olivier, Pauline Bétuel qui vont nous chanter « Notre Père », cette très belle prière qu'a enseigné Jésus à ses disciples.

Magnifique prière, tout est dit. Il est 16h27, on continue toujours en musique avec une Congolaise, elle s'appelle Nana Lukezo. Et je vous présente un des titres que nous venons tout juste de recevoir pour Radio Évangile 66. Ce titre, c'est « Mon atout ». Nana Lukezo, qui est révérende et qui aime parler de sa foi, chanter sa foi et surtout chanter le miracle qu'elle a personnellement vécu avec le Seigneur. Je vous laisse écouter ce titre, « Mon atout ».

Nana Luquezo, qui a vécu un miracle dans sa vie, elle a été guérie miraculeusement de la paraplégie. Elle est également auteure de deux livres. Un, c'est « Le jour où tout devint noir », où elle parle justement de son témoignage de guérison. Et puis, un autre livre qu'elle a écrit, « 35 conseils aux artistes chantres ». Elle est également présidente de la plateforme « Toutes les femmes avec moi ». Et elle fait de la formation en ligne pour les chantres. Nana Luquezo, qui a déjà à son actif 13 albums disponibles. Vous pouvez retrouver ce chant, Mon Atout, sur toutes les plateformes de téléchargement légales.

0: Ce dernier album s'appelle Hymne 21, c'est le groupe Pasteur et Compagnie avec à sa tête Philippe Viguier, le pasteur Philippe Viguier qui a chanté dans ce chant avec la belle voix de Sidina. Jésus a tout payé. On poursuit toujours en musique sur la radio de la ville, les 16h37 à 17h, rendez-vous pour votre point information locale.
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Et on aime Rihanna sur Radio Évangile 66. Elle vous a chanté Confidence. You are my confidence. Bien sûr, il s'agit de Jésus-Christ. Vous pouvez tout lui confier. Et tout de suite, on continue avec Joseph Beraka.

Tu es spécial, Joseph Béraca, sur la radio de la vie. Ce chant, il le dédicace à chacun d'entre nous, car il dit que nous sommes chacun une personne spéciale, avec une vie, une histoire spéciale. Et puis si, eh bien, tu as l'impression d'être dans un puits, dans une profondeur, et où tu te noies, eh bien, sache que Dieu veut te conduire vers les hauteurs, vers les sommets, et tel Joseph, fortifie-toi en lui, n'abandonne pas. Voilà ce que nous encourage à faire Joseph Béraca dans ce très beau chant.

Amen. Le groupe éclectique qui nous rappelle que Dieu est fidèle et que rien ne pourra nous séparer de l'amour de Dieu manifesté en Jésus-Christ, notre Seigneur pour nous. Il est 16h52, un dernier chant. Avant de retrouver notre point information locale, nous allons écouter tout de suite Eden qui va chanter Ayo. Ayo qui veut dire joie et bonheur.

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1: Et il est l'heure de votre point information locale sur Radio Évangile 66. Nous sommes mercredi 22 juillet. Jusqu'à 7 ans de prison, même pour un incendie involontaire. Hier, lors d'une conférence de presse en préfecture, le procureur de la République de Perpignan, Jérôme Bourrier, a rappelé les peines encourues en cas d'incendie provoqué par des faits involontaires, des comportements trop fréquents et inadmissibles. Un an de prison et 15 000 euros d'amende en cas d'imprudence, même pour un écobuage. Le préfet des PO, Pierre Regnault de la Motte, a révélé avoir écrit au gouvernement ce week-end pour partager des enseignements. Il nous dit « J'ai suggéré au ministre de la Justice de demander au procureur de mettre en place, comme ici, le groupement local de traitement de la délinquance incendie, qui, grâce à une interconnexion permanente entre ONF, DDTM, gendarmerie, police, pompiers, a un impact certain sur les investigations et de faire de la sensibilisation au risque incendie et aux peines encourues une priorité nationale chez les adolescents via un passeport citoyen comme cela va se faire à Toulouse, Y-sur-Tête et Perpignan. »

le domaine, le château Nadal-Hainaut, fête 200 ans. Vieilli comme le bon vin au soleil, fondé en 1826, il célèbre cette année donc ses 200 ans. À cette occasion, un week-end festif et gourmand est organisé au domaine les 25 et 26 juillet. En deux siècles, six générations se sont succédées à la tête de ce domaine viticole familial. Au programme samedi et dimanche, donc à 10h30, samedi ouverture du domaine. De 11h à midi, spectacle immersif de la Fabrica. À midi, il y aura un déjeuner au bord du lac et à partir de 15h, l'ouverture en accès libre du domaine. À 16h également, il y aura des spectacles immersifs de la Fabrica. C'est gratuit, mais c'est sur réservation sur le site internet du domaine.

Rideau sur le Grand Café de la Paix à Perpignan, installé place Arago à deux pas du Palais de Justice. Le Grand Café de la Paix a cessé son activité jeudi dernier. Du jour au lendemain, sans sommation, il y a quelques jours, un établissement emblématique donc de la place Arago a baissé son rideau. L'enseigne en question, c'est le Grand Café de la Paix, situé à quelques pas du Palais de Justice, une institution du cœur de ville, tenue depuis 2019 par le locataire-gérant Christian Coromine et sa brigade d'une dizaine de personnes. Jeudi 16 juillet, la brasserie a plié. Sur la porte, aucun mot. Dans le voisinage, la nouvelle a on ne peut plus surpris. Et Christian Coromine dit « Face à la situation que nous traversions, nous avons finalement demandé à l'administrateur de la liquidation judiciaire ».

Agriculture Mossé fait revivre les grands classiques de l'opéra pour tous. L'événement présente sa première édition dès le 1er août 2026 pour 5 dates. De Mossé en passant par Saint-Jean-Plat-de-Corps jusqu'à Leucate, ainsi jusqu'au 12 août. Plusieurs spectacles lyriques résonneront à travers le territoire. Il y aura Roméo et Juliette, Othello, La Flûte Enchantée, Nabucco, mise en scène par Albert Eschden avec Angeline Pont-de-Père, pianiste internationale, Magali Bourgarel, cantatrice et sa compagnie de choristes. Également le chœur de Mossette et les voix des solistes du conservatoire. À Alenia Biovivar, un festival dans lequel l'art et l'écologie ne font qu'un. Ce festival sera de retour à Alenia du 24 au 26 juillet pour une 5e édition consacrée au thème « Mer et océan, essentiel et fragile ». Et pendant 3 jours, les caves et coiffiers accueilleront un programme qui mêleront les arts, les sciences et l'engagement citoyen pour sensibiliser le public aux enjeux liés au monde marin. Il y aura des conférences, des spectacles, des projections, des concerts, des ateliers et des immersions sonores. L'organisatrice est Michaël Bensoussan.

à Caudalette, performance d'un jeune de 18 ans seulement. Il s'appelle Noé et il devient le plus jeune finisher de l'histoire de l'Altryman XXL. Noé Maillet, qui devient donc le plus jeune finisher de l'histoire de l'Altryman XXL, samedi 11 juillet dernier. Il a 18 ans, il habite à Caudalette et il a relevé l'un des défis les plus exigeants du triathlon européen. Le jeune sportif a bouclé l'Altryman XXL disputé aux Angles, devenant ainsi le plus jeune finisher de l'histoire. Licencié depuis 3 ans au triathlon Conflans Canigou de Prades, où il a découvert cette discipline grâce à un ami, Noé n'a cessé de repousser ses limites. L'Altryman XXL est considéré comme l'un des triathlons les plus difficiles d'Europe. Le programme est à la hauteur de sa réputation. 3,8 km de natation dans le lac de Matemal, 193 km de vélo avec 4950 m de dénivelé positif, puis un marathon de 42 km agrémenté de 1300 m de dénivelé. Et après 18h20 d'efforts, de souffrance et de détermination, Noé a franchi la ligne d'arrivée avec les larmes aux yeux à minuit, avec le statut de finisher de l'Altryman XXL. À savoir que sur 275 concurrents engagés au départ, 210 sont parvenus à terminer la course.

carnet noir dans la pétanque. Patrick Pedragosa s'est éteint. Le monde de la pétanque catalane est en deuil après le décès de Patrick Pedragosa, 59 ans, immense champion de jeu provençal et figure unanimement respectée pour son talent, son humilité et son fair play.

0: Le groupe Edin Nadal qui nous a chanté Revival, renaître, renaître pour Jésus. Et oui, entrer dans une nouvelle vie, car Dieu ne veut pas réparer ce que l'homme a détruit. Il veut que nous naissions d'eau et d'esprit pour pouvoir entrer dans son royaume. Et eh bien, il nous offre donc une nature nouvelle, la vie même de Jésus-Christ. 17h13 sur Radio Évangile 66. On continue avec Joanie Banville. Soyez bénis.
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0: Voici sa parole pour aujourd'hui.
1: Mercredi 22 juillet. Prendre ou recevoir. D'où viennent les luttes et d'où viennent les querelles parmi vous? N'est-ce pas de vos passions qui combattent dans vos membres? Jacques chapitre 4, verset 1er. Le constat est glaçant. Nous vivons dans une ère de progrès technologique inouï où l'on prône le vivre ensemble, l'égalité et la fraternité dans chaque discours, sans parler du droit à la différence. Pourtant, la violence est partout, jusque dans nos quartiers. Elle s'est même invitée dans nos poches via les réseaux sociaux, sous forme de harcèlement, de confrontations verbales et d'insultes anonymes qui finissent parfois dans le sang. Malgré nos airs civilisés, nous agissons souvent avec la brutalité que nous reprochons aux peuplades dites « primitives ». Pourquoi tant de haine au milieu de tant de propos sur la tolérance? La réponse de Jacques est implacable. Vous avez des querelles et des luttes et vous ne possédez pas parce que vous ne demandez pas. Cette analyse est étonnante, mais évidente si on accepte de dire que l'homme ne sait plus demander. Il décide de prendre. Depuis l'origine, le péché n'a pas changé de visage. C'est l'histoire de la main qui saisit ce qui ne lui appartient pas. C'est Adam qui prend le fruit. C'est Caïn qui prend la vie de son frère. C'est David qui prend la femme du riz. Prendre est une pulsion de prédateur, tandis que demander est un acte de fils et de frère. Demander implique de reconnaître que l'autre existe et que nous dépendons de lui. Prendre, c'est être Dieu de son propre univers, où nos désirs font loi et où nous pensons que tout nous est dû. Parfois, même demander est un acte faux, puisque, comme le précise encore Jacques, vous demandez pour satisfaire vos passions. En tant que chrétien, vous devez avoir le courage de vous regarder dans le miroir, dans vos relations, dans vos ambitions, dans votre manière de traiter ceux qui pensent différemment, voire dans votre service. Est-ce que vous êtes encore de ceux qui prennent? Ou bien avez-vous acquis la dignité de celui qui attend de recevoir avec gratitude?
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0: Parfaitement imparfait.
1: Parfaitement imparfait, c'était Youssef R et Big T. À présent, je vous propose d'écouter Karine Orema, son tout dernier album qui s'appelle Préparer le chemin. Un très bel album qui nous invite à ouvrir nos cœurs pour nous préparer au retour de notre Seigneur Jésus-Christ, notre Sauveur. Elle va nous chanter tout de suite Assis sur le trône.

Tout dernier album, Karine Orema, Préparer le chemin, 5 morceaux puissants, vibrants, des morceaux qui nous appellent à répondre à l'appel de Christ dans ce qu'il nous a appelé à être sur cette terre, c'est-à-dire des témoins de qui il est. 17h30 et on continue à chanter avec Souffle Nouveau et son titre À venir.

Amen, oui, Jésus est notre avenir. Tout de suite, nous allons continuer à parler bien de notre passé, présent et futur avec Adam King qui va nous chanter « Yesterday, Today, Tomorrow ». Et dans ce chant, il dit « Hier, j'ai vu ta faveur, demain, je croirai encore plus grand et tout ce dont j'ai eu besoin aujourd'hui, je l'ai trouvé dans la promesse de ta grâce. » Adam King.

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1: À l'âge de 7 ans, je voulais déjà être médecin. Donc, je me suis engagée dans des études et j'ai commencé des études de médecine. Et au cours de ces études de médecine, j'ai rencontré mon mari. Nous nous sommes mariés. Et quand on s'éloigne du Seigneur, la conscience s'éteint. Au moyen de demander, tu es chrétienne? Je dis oui. Est-ce que tu aimes le Seigneur? Oui. Oui, j'aime le Seigneur. Bien entendu que je l'aime. Est-ce que tu es sauvée? Oui, je suis sauvée. Mais j'étais dans une vie où je ne servais pas le Seigneur comme je l'aurais dû. Je n'étais pas dans sa volonté. Et cela a duré pendant 15 ans. Mais au bout de 15 ans, le Seigneur a permis des épreuves. Ne regardez jamais les épreuves comme un châtiment qui veut simplement vous écraser. Les épreuves sont cet appel du Seigneur à vous tourner vers lui. Et c'est ce qu'il a fait pour moi. Je ne vais pas rentrer dans les détails. Je sais simplement que je suis tombée dans un état de dépression. Médicalement parlant, en tant que médecin, la dépression, ça se soigne normalement. Mais en fait, la dépression ne pouvait pas se soigner parce qu'elle avait une cause qui était beaucoup plus profonde. Et je crois que ça n'est pas valable seulement pour moi, c'est valable pour beaucoup, beaucoup d'entre nous. La dépression est souvent cette marque que nous ne sommes pas avec le Seigneur, que le Seigneur n'a pas la première place dans notre vie. Et à ce moment-là, le Seigneur a commencé à parler en moi, il a mis sur ma route des personnes qui m'ont permis de comprendre et d'avancer et de comprendre que j'avais besoin de retourner au Seigneur. Je peux vraiment dire pratiquement que c'était une seconde conversion. Parce que là, autant quand j'étais enfant, il y a eu cette notion de culpabilité qui était profonde mais qui n'était pas compréhensible, autant à ce moment-là, l'action de l'esprit a été encore beaucoup plus profonde. Et à ce moment-là, je me suis vue vraiment comme un chiffon sale. Pourtant, bon, je ne veux pas dire que j'ai fait les 400 coups dans ma vie. J'étais une personne, une mère de famille, j'exerçais un métier. En plus de ça, en tant que chrétienne, comme j'avais quand même cet amour du Seigneur en moi, j'avais envie de parler à mes patients de Jésus. Je n'avais pas trop le courage, mais je savais qu'ils avaient besoin d'autre chose que la médecine. Et tout cela m'avait amené dans un état dépressif. Mais le Saint-Esprit m'a vraiment montré que la seule chose que j'avais à faire, c'était vraiment à revenir au pied du Seigneur et à accepter à nouveau d'être au pied de sa croix et de laisser son sang me purifier. Parce que seul Jésus peut guérir, seul Jésus sauve. Je peux vous affirmer et vous témoigner de tout cœur que le Seigneur est un Seigneur merveilleux. Jésus est quelqu'un, est une personne extraordinaire. Les mots sont difficiles à sortir de la bouche pour pouvoir exprimer ce qu'il est. Il est vraiment celui qui rétablit toute chose nouvelle. Il est vraiment celui qui donne une vie nouvelle et dont on a besoin, et dont j'ai besoin, et dont j'avais besoin. Et il m'a montré que chaque jour est une grâce. Et chaque jour, je veux marcher dans sa grâce. Et j'aimerais tant que tous ceux qui n'ont pas cette paix, qui n'ont pas découvert cette guérison, qui n'ont pas découvert cette joie de connaître Jésus-Christ comme leur sauveur, mais aussi comme le Seigneur de leur vie, puissent le découvrir. Parce que sinon, vous passez à côté de quelque chose de merveilleux et que rien d'autre ne peut remplacer. Je voulais vous laisser le verset de Colossiens 2. Jésus vous a rendu à la vie avec lui en vous faisant grâce pour toutes vos offenses. Il a effacé l'acte rédigé contre nous et dont les dispositions nous étaient contraires. Il l'a supprimé en le clouant à la croix. Il a dépouillé les principautés et les pouvoirs et les a publiquement livrés en spectacle en triomphant d'eux par la croix. C'est une vie de victoire que le Seigneur veut pour vous au travers des épreuves. Et c'est une vie de victoire qu'il nous montre chaque jour, parce que c'est lui qui a remporté déjà les victoires sur la croix. Nous n'avons plus rien à faire, simplement à saisir cette victoire. Et c'est ce qu'il m'a appris petit à petit et qu'il m'apprend chaque jour, parce que chaque jour je découvre des choses si merveilleuses.
2: Merci à Laure pour ce bel encouragement. Il est 17h45 sur la radio de la vie. Je vous donne les prochains rendez-vous à 20h ce soir. Rendez-vous pour nos amis espagnols avec l'émission Reflexionando Juntos. À 23h, vous pourrez écouter un témoignage, celui de Houssine et Nadia, et nous parlerons de leur conversion de l'islam à Jésus. Demain matin, nous retrouverons Sandra Duby à 9h. Elle conseillera les couples afin qu'ils se fortifient. À 9h30 demain matin, vous retrouverez l'équipe EMCI TV avec Evelyne Lebeau qui recevra Stéphane Caddy. Ils vont nous indiquer comment se positionner pour être un vainqueur. Et à 10h15 demain matin, ce sera le pasteur Gilbert Léognan qui nous apportera son message et qui nous rappellera que Jésus fait tout à merveille. Tout de suite, Camille et Gabriel vont nous chanter « God so loved the world »,« Dieu a tant aimé le monde ».

Venez vivre cet amour infaillible, inébranlable. C'était l'église Momentum. Il est l'heure pour moi de vous laisser. Je vous dis bye bye. Je vous retrouverai demain matin pour un beau programme qui va vous fortifier dans votre foi. Et merci encore de votre fidélité. Je vous laisse avec Pierre Cossa.

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2: La perversité est dans son cœur, il médite le mal en tout temps, il excite des querelles. Proverbe 6, verset 14. Exciter des querelles démontre souvent un problème de cœur, parfois d'amertume liée à des blessures passées. Les gens qui les déchaînent n'apportent jamais rien de bon, c'est pourquoi je vous encourage à ne pas marcher avec eux. N'ayez rien de commun avec eux. Il est très facile aujourd'hui de répandre le mal, de créer des disputes et de les envenimer. Il suffit d'écrire sur Internet. Parfois des frères et sœurs viennent me parler au sujet de ce qu'ils ont lu sur tel ou tel serviteur de Dieu et ils sont dans la confusion. N'importe qui aujourd'hui peut écrire et raconter ce qu'il veut et le diffuser au monde entier, c'est fou! À partir du moment où vous faites quelque chose pour le Seigneur, on vous critiquera. Si vous servez Dieu d'une façon publique, on vous critiquera publiquement. Ce qui est grave, c'est que certains croyants qui aiment vraiment le Seigneur tombent sur des sites de délation et en ressortent tout confus. Le fruit est que leur relation avec le Seigneur en prend un coup, et ils perdent leur confiance dans les vrais serviteurs de Dieu. Certains pensent avoir reçu comme mandat de montrer combien telle personne qui dit servir Dieu est mauvaise. Mais l'apôtre Paul avertissait Timothée en disant « Il ne faut pas que le serviteur du Seigneur aime les querelles » de Timothée 2, verset 24. C'est un danger dans lequel Paul ne voulait pas que Timothée tombe, le danger de critiquer pour critiquer. En critiquant, on abaisse les autres en dessous de nous, et certains aiment beaucoup cela. Ils se délectent de la critique, ils aiment les discussions vaines et les querelles, cela nourrit leur cœur. Éloignez-vous des querelles et les disputes de mots. Je prie. Je ne me tiendrai pas près de ceux qui critiquent. Protège-moi des hommes méchants qui suscitent des querelles et la calomnie.
1: Extrait du livre « 365 jours au cœur des proverbes » de Jérémie et Annabelle Sourdrille.
3: Bonjour, je suis Man Turner et vous allez écouter mon titre « Je m'évade » qui parle de mon cheminement avec Dieu et des défis qu'un chrétien peut rencontrer, mais aussi de la grande grâce de notre Dieu. Bonne écoute!

Salut mes amis de FM Évangile, je suis trop content parce que vous avez écouté la composition, la stèle. Qu'est-ce que c'est une stèle? C'est une pierre. C'est la pierre, par exemple, que Jacob va ériger sur le mont où il se rend compte que Dieu est là. C'est une pierre, on appelle ça maintenant un autel. Et on va la bénir, cette pierre, on va mettre une onction d'huile. Je crois qu'on est un peu tous ces rochers, ces pierres vivantes sur lesquelles Jésus va construire son église. On a besoin de cette onction. Donc Seigneur, envoie cette onction sur les auditeurs. Amen.

0: C'est pas faux. Le comédien Gérard Rousier parle de sa relation à Jésus-Christ.
1: Il y a des moments plus ou moins privilégiés quant à la conscience qu'on peut en avoir du Christ. Mais moi, je crois qu'il est toujours présent. C'est moi qui m'absente. Mais dès que je m'arrête, que j'écoute, que je regarde, j'ai honte de l'avoir oublié, qui a dit « tout est grâce ». Mais je le crois vraiment, c'est donné. C'est une histoire de conscience pour moi. C'est de se rendre compte de ce qui nous est donné. Et on ne s'en rend pas toujours compte. Et quand on s'en rend compte, à part remercier, mais être éperdu de gratitude, je vois pas très bien ce qu'on peut faire d'autre. Le simple fait d'être attentif à ce qu'on fait, à ce qu'on touche, à ce qu'on sent, à ce qu'on entend, libère de cette espèce de brouhaha permanent, d'un flot de pensées qui ne sont même jamais abouties. Ça pense pour nous dans notre tête, quoi.
0: C'est pas faux, vous a été proposé par Parole.fm.
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0: Vous avez dit l'œil de K1 ? Chacun se souvient du dernier vers du poème de Victor Hugo intitulé « La conscience ». L'œil était dans la tombe et regardait Caïn. Caïn, c'est le fratricide, le paria, le coupable. Fils aîné d'Adam et Ève, il choisit d'être laboureur alors que son frère cadet, Abel, se fera berger. Yahvé ayant préféré les offrandes d'Abel, Caïn, poussé par la jalousie, tue son frère et devient le premier meurtrier de l'humanité. Yahvé commence par l'interroger dans la Genèse, chapitre 4, versets 9, 11 et 15. « Qu'as-tu fait de ton frère ?» Caïn se dérobe. « Je ne sais pas, suis-je le gardien de mon frère ?» Tombe alors la sentence « Maintenant, tu seras maudit de la terre qui a ouvert sa bouche pour recevoir le sang de ton frère. Le reste de sa vie se passera en errance, en épreuve et en fatigue, Dieu souhaitant toutefois le garder en vie. Si quelqu'un tuait Caïn, Caïn serait vengé 7 fois. En revanche, pas de trace de l'œil accusateur qui poursuit le meurtrier jusque dans la tombe. Extrait du livre « Expression biblique expliquée » de Paul Desallemands et Yves Stalloni, paru aux éditions Chêne.
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2: Jésus m'a fait marcher sur l'eau. D'après l'évangile de Matthieu, chapitre 14, versets 22 à 33. Jésus vient de nourrir miraculeusement 5000 personnes. Il nous demande maintenant de partir, nous ses disciples, parce qu'il veut rester seul pour prier. Nous allons donc devoir traverser le lac sans lui. Comment nous rejoindra-t-il? Nous n'osons pas insister, nous prenons le bateau. Mais le vent se lève et les vagues commencent sérieusement à menacer de nous renverser. Dans la nuit noire, à peine éclairée par la lune, nous nous démenons, tant bien que mal, pour tenter de rester à flot. C'est alors qu'André m'appelle. « Viens voir, Pierre !»« J'ai vu une forme entre les vagues. Est-ce que j'ai la berlue ?»« Oh, on dirait un fantôme, un mauvais présage. La panique nous envahit. Mais alors nous entendons « N'ayez pas peur !» « Courage, c'est moi, Jésus !» Je veux être sûre que c'est bien lui. Alors je l'interpelle. « Si c'est vraiment toi, maître, alors dis-moi de venir à toi en marchant sur l'eau. » Il m'ordonne. « Viens !» Alors m'appuyant sur le bras d'André, car le bateau tangue toujours, je sors un pied qui se retrouve trempé du premier coup. Je n'ose pas. Mais quelle folie j'ai eue de vouloir marcher sur l'eau. Jésus pose son regard sur moi comme une invitation. Alors je prends une grande respiration et j'essaye de faire taire mes peurs. Je sors mon deuxième pied du bateau et là, surprise, oui, je m'enfonce bien de quelques centimètres, mais je tiens. Incapable de vraiment saisir ce qui se passe, je commence à marcher, les yeux fixés sur mes pieds. Et puis je lève la tête et je vois les vagues qui se déchaînent comme tout à l'heure. Toute la folie de ce que je suis en train de vivre me submerge et je perds mes moyens. Je sens mes pieds qui s'enfoncent dans l'eau et, paniqué, je regarde à Jésus. Je crie « Seigneur, sauve-moi !» Aussitôt, Jésus est à mes côtés, la main tendue. Je la saisis, je m'appuie sur lui. Mon cœur bat encore la chamade quand Jésus me demande avec tristesse « Ne me fais-tu pas confiance ?» En fait, l'apparition de Jésus n'a pas changé les problèmes qui m'entouraient. Il est venu comme une assurance, une promesse au milieu de cette tempête, mais la tempête, elle, continuait et je me suis laissée impressionnant. Pourtant, je sais qu'avec Jésus, tout est possible, même l'impensable. Jésus me porte tout tremblant jusqu'au bateau. Nous montons à bord. Aussitôt, le vent s'arrête. Mes collègues ont tout vu. Ils se prosternent devant Jésus, saisis d'admiration et de crainte. Oui, vraiment, tu es le Fils de Dieu. Je n'en pense pas moins qu'eux. Qui d'autre que lui pourrait apaiser nos tempêtes?
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0: Jérémie, chapitre 13. Ainsi m'a parlé l'Éternel, « Va, achète-toi une ceinture de lin et mets-la sur tes reins, mais ne la trempe pas dans l'eau. » J'achetai la ceinture, selon la parole de l'Éternel, et je la mis sur mes reins. La parole de l'Éternel me fut adressée une seconde fois, en ces mots, « Prends la ceinture que tu as achetée et qui est sur tes reins. Lève-toi, va vers l'Euphrate, et là, cache-la dans la fente d'un rocher. » J'allai, et je la cachai près de l'Euphrate, comme l'Éternel me l'avait ordonné. Plusieurs jours après, l'Éternel me dit, « Lève-toi, va vers l'Euphrate, et là, prends la ceinture que je t'avais ordonné d'y cacher. » J'allai vers l'Euphrate, je fouillai, et je pris la ceinture dans le lieu où je l'avais cachée. Mais voici, la ceinture était gâtée, elle n'était plus bonne à rien. La parole de l'Éternel me fut adressée, en ces mots. Ainsi parle l'Éternel. C'est ainsi que je détruirai l'orgueil de Juda et l'orgueil immense de Jérusalem. Ce méchant peuple, qui refuse d'écouter mes paroles, qui suit les penchants de son cœur, et qui va après d'autres dieux, pour les servir et se prosterner devant eux, qu'ils deviennent comme cette ceinture, qui n'est plus bonne à rien. Car comme on attache la ceinture au rein d'un homme, ainsi je m'étais attaché toute la maison d'Israël et toute la maison de Juda, dit l'Éternel, afin qu'elles fussent mon peuple, mon nom, ma louange et ma gloire. Mais ils ne m'ont point écouté. Tu leur diras cette parole, ainsi parle l'Éternel, le Dieu d'Israël. Tous les vases seront remplis de vin, et ils te diront, ne savons-nous pas que tous les vases seront remplis de vin? Alors dis-leur, ainsi parle l'Éternel. Voici, je remplirai tous les habitants de ce pays, les rois qui sont assis sur le trône de David, les sacrificateurs, les prophètes et tous les habitants de Jérusalem, je les remplirai d'ivresse. Je les briserai les uns contre les autres, les pères et les fils ensemble, dit l'Éternel. Je n'épargnerai pas, je n'aurai point de pitié, point de miséricorde. Rien ne m'empêchera de les détruire. Écoutez et prêtez l'oreille. Ne soyez point orgueilleux, car l'Éternel parle. Rendez gloire à l'Éternel, votre Dieu, avant qu'il fasse venir les ténèbres, avant que vos pieds heurtent contre les montagnes de la nuit. Vous attendrez la lumière, et il la changera en ombre de la mort, il la réduira en obscurité profonde. Si vous n'écoutez pas, je pleurerai en secret à cause de votre orgueil. Mes yeux fondront en larmes, parce que le troupeau de l'Éternel sera emmené captif. Dis au roi et à la reine, asseyez-vous à terre, car il est tombé de vos têtes, le diadème qui vous servait d'ornement. Les villes du Midi sont fermées, il n'y a personne pour ouvrir. Tout Juda est emmené captif, il est emmené tout entier captif. Lève tes yeux et regarde ceux qui viennent du septentrion. Où est le troupeau qui t'avait été donné, le troupeau qui faisait ta gloire? Que diras-tu de ce qu'il te châtie? C'est toi-même qui leur a appris à te traiter en maître. Les douleurs ne te saisiront-elles pas, comme elles saisissent une femme en travail? Si tu dis en ton cœur, « Pourquoi cela m'arrive-t-il? » C'est à cause de la multitude de tes iniquités que les pans de tes habits sont relevés et que tes talons sont violemment mis à nu. Un Éthiopien peut-il changer sa peau et un léopard ses taches? De même, pourriez-vous faire le bien, vous qui êtes accoutumés à faire le mal? Je les disperserai, comme la paille emportée par le vent du désert. Voilà ton sort, la part que je te mesure, dit l'Éternel, parce que tu m'as oublié et que tu as mis ta confiance dans le mensonge. Je relèverai tes pans jusque sur ton visage, afin qu'on voie ta honte. J'ai vu tes adultères et tes hennissements, tes criminelles prostitutions sur les collines et dans les champs. J'ai vu tes abominations. Malheur à toi, Jérusalem. Jusque à quand tarderas-tu à te purifier?
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0: 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Finissons ensemble la journée dans la foi et dans l'espérance. La paix touche toutes les dimensions spirituelles. Cela signifie que tous les raisonnements liés aux luttes, aux guerres et aux combats peuvent expliquer la complexité de l'homme dans tous les domaines. La paix du ciel commence par l'acte de déposer nos armes à la croix et de laisser Dieu agir. Aujourd'hui, nous allons parler du sujet de la diligence envers les choses essentielles. La diligence est l'application attentive, constante et minutieuse dans l'accomplissement d'une tâche ou d'une action, tout en cherchant à atteindre un résultat de qualité. Mais avec autant d'obligations et d'activités, sur quoi faut-il se concentrer? Est-ce que toutes les activités de la journée doivent-elles accomplir avec la même importance? Dans le livre de Matthieu, chapitre 6, verset 33, Jésus nous dit « Cherchez d'abord le royaume de Dieu et sa justice, et toutes ces choses vous seront données par-dessus. » Mais qu'est-ce que le royaume de Dieu et sa justice? Et pourquoi cela devrait-il être notre ligne de conduite? Le royaume de Dieu est comparable à un trésor. Ce n'est sûrement pas de l'argent ni de l'or, mais dans de nombreux contextes, la Bible nous enseigne l'importance de la sagesse divine et des révélations célestes comme un atout précieux pour sauver notre vie intérieure. Pour cela, faisons référence à une parabole de Jésus selon Matthieu, chapitre 13, verset 44. Le royaume des cieux est encore semblable à un trésor caché dans un champ. L'homme qui l'a trouvé le cache, et dans sa joie, il va vendre tout ce qu'il a et achète ce champ. Dans ce verset, le royaume des cieux est comparé à un trésor caché, ce qui montre sa valeur inestimable. Il y a aussi, juste après, une autre parabole très proche, dans Matthieu chapitre 13, verset 45, qui nous dit « Le royaume des cieux est encore semblable à un marchand qui cherche de belles perles. Il a trouvé une perle de grand prix et il est allé vendre tout ce qu'il avait et l'a acheté. » Encore une fois, qu'y a-t-il à l'intérieur du royaume qui semble être quelque chose de si précieux? Dans les mythes et les légendes du monde, plusieurs histoires fascinantes parlent de la recherche de l'immortalité ou de la jeunesse éternelle. En Mésopotamie, en Grèce antique ou dans les légendes européennes, on raconte la découverte de plantes donnant la jeunesse éternelle, de Dieu offrant l'immortalité ou encore de la fameuse fontaine de jouvence. Aussi, dans la littérature moderne, on trouve des histoires qui imaginent des astuces pour ne pas vieillir, acquérir des pierres philosophales ou posséder un anneau pour garder une apparence intacte au fil des années. Dans tous les cas, l'éternité est un rêve impossible à accomplir dans la logique de l'humanité. Aucune personne dans le monde, malgré ses fortunes ou son pouvoir, n'a réussi à vivre éternellement. Par contre, la Bible explique la notion d'éternité et de jouvence comme un phénomène possible et accessible à tous ceux qui croient. Les paraboles du trésor caché et de la perle de grand prix soulignent que le royaume de Dieu vaut plus que tout ce que nous possédons et qu'il mérite qu'on lui consacre tout notre cœur. Aussi, le royaume de Dieu est certainement un lieu en nous, c'est-à-dire dans notre âme, où cette sagesse divine nous donne la jouvence et une existence éternelle. Une seule chose est nécessaire. Le texte de Luc, chapitre 10, versets 38 à 42, explique que pendant que Jésus et ses disciples étaient en chemin, il entra dans un village et une femme nommée Marthe le reçut dans sa maison. Elle avait une sœur appelée Marie, qui s'assit aux pieds de Jésus et écoutait sa parole. Marthe, occupée à divers soins domestiques, survint et dit « Seigneur, cela ne te fait-il rien que ma sœur me laisse seule pour servir ? Dis-lui donc de m'aider. » Jésus lui répondit « Marthe, Marthe, tu t'inquiètes et tu t'agites pour beaucoup de choses. Une seule chose est nécessaire. Marie a choisi la bonne part qui ne lui sera pas enlevée. » Ce passage illustre bien notre tendance à nous disperser. Beaucoup de gens ont trop de tâches à accomplir et se sentent obligés de tout faire pour respecter les délais. D'autres sont absorbés par leurs obligations domestiques, sociales ou familiales. Cela peut être un signe d'engagement, mais sans une bonne gestion du temps, il est facile de se laisser submerger par les urgences du monde. Dans ce texte, Jésus souligne l'importance de choisir la sagesse et d'écouter ses enseignements plutôt que de se perdre dans des préoccupations excessives. Parce que dans les enseignements de Jésus, il y a la clé pour vivre non seulement heureux, mais éternellement. Alors, concrètement, comment être diligent sur ce sujet qui semble essentiel ? Premièrement, demande à Dieu la sagesse pour qu'il te conduise et que sa parole devienne importante à tes oreilles. Deuxièmement, réfléchis au message de Jean chapitre 3 verset 16, qui nous dit « Car Dieu a tant aimé le monde qu'il a donné son Fils unique, afin que quiconque croit en lui ne périsse point, mais qu'il ait la vie éternelle. » Troisièmement, fais une liste de choses ou de personnes qui prennent la plus grande part de ton temps et de ton énergie, et demande-toi pourquoi. Et quatrièmement, observe les fruits de certains attachements physiques ou émotionnels. Mérite-t-il vraiment toute ton énergie et l'investissement total de ton cœur? En réalité, pose-toi la question suivante. Suis-je en train d'échanger une éternité avec Dieu contre les miettes éphémères de ce monde? Alors cherche le royaume de Dieu avec diligence. Pour en savoir plus, croyant ou cherchant, visitez le site évangiledelapaix.fr. À bientôt.
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0: Ouais, j'appelle Ossine et ma femme Nadia et j'ai deux enfants, la grâce de Dieu.
1: D'accord. Yossine.
0: Ossine, oui.
1: Ossine,
0: Et je suis algérien.
1: ok.
0: Ouais, j'ai converti là-bas en 2000.
1: En 2000.
0: Ouais.
1: D'accord. Donc c'est là que tu as rencontré le Seigneur.
0: J'ai entendu un frère qui est dans le monde, dans la drogue et tout ça.
1: D'accord.
0: Et après, quand je vais l'échanger, et c'est là que j'entends le louange chez lui et la parole.
1: D'accord.
0: Un jour, il m'a laissé tout seul dans une pièce chez lui.
1: D'accord.
0: Il a quelque chose à faire et moi, j'ai poussé la Bible.
1: D'accord.
0: Et j'ai commencé à lire la Bible. C'est là quelque chose qui me. C'est comme j'ai un contact avec quelqu'un.
1: Waouh. Donc en lisant la Bible, tu as senti une présence.
0: Voilà, c'est pas comme j'ai lu en journaux et
1: D'accord.
0: c'est pas
1: Ok, c'est
0: comme
1: bon.
0: j'ai lu en journaux et une histoire.
1: D'accord.
0: Là, c'est comme j'ai été avec quelqu'un.
1: Waouh.
0: Le changement, c'est la Bible, mais c'est quelqu'un qui me parle.
1: Waouh.
0: Voilà, me voici. Si tu m'acceptes, je change ta vie. Et parce que des fois, tout le temps triste et tout ça. Et là, j'ai dit, il faut, comme il arrive le frère, moi, j'étais content. Et il dit, bon, moi, j'ai quelque chose à faire, et ben, on va y aller. J'ai dit, est-ce que tu peux me rendre service, que si je prends la Bible, je te donne ce que tu veux, je te le paye.
1: D'accord.
0: Parce que moi, je ne savais pas s'il va le vendre ou si à lui.
1: Donc tu voulais la prendre la Bible, l'acheter.
0: Oui, dans ma pensée, c'est ça, c'est
1: D'accord.
0: comme j'ai trouvé un trésor.
1: D'accord. Waouh.
0: Mais j'essaie dans le village, ici, c'est. Il y en a qui n'aiment pas la Bible, il y en a qui. Parce que c'est des musulmans, il n'y a pas beaucoup de chrétiens
1: D'accord.
0: en 2000. Et là, comme il a dit, je te le donne, j'étais content. C'est comme il m'a donné
1: Un trésor.
0: un trésor, quoi.
1: Waouh.
0: C'est comme quelqu'un, il va dire, tiens, 10 000 euros, je ne sais pas, comme ça, d'un seul coup.
1: Waouh.
0: C'est quand j'ai senti ça, j'ai mis dans ma poche.
1: D'accord.
0: J'ai tracé direct à la maison.
1: D'accord.
0: D'habitude, où je trouve les gens, je reste et tout. Là, j'ai quelque chose. Il faut que j'aille à la maison.
1: Directement à la maison.
0: Oui. Et là, j'ai commencé à fermer la porte, j'ai lu.
1: Waouh.
0: Bon, il y a des. J'ai pas compris et tout. Et le lendemain aussi, j'ai commencé à lire et je reviens pour poser les questions au frère qui est converti.
1: D'accord.
0: Il dit, si tu acceptes Jésus, après, si c'est ton sauveur, après, il y a des choses qu'il ne faut pas faire. Ça veut dire, il y a un code. Et j'ai dit, c'est quoi et tout. Il m'a expliqué les péchés ou d'autres religions.
1: D'accord.
0: Il faut que lui. Il n'y
1: D'accord.
0: a pas quelqu'un d'autre. J'ai
1: D'accord.
0: compris comme ça.
1: OK.
0: Et un jour, j'étais. Parce qu'avant, j'ai mes frères, j'ai mon père. Des fois, je compte sur mon frère. S'il manque quelque chose, quoi. Et là, j'ai dit, j'ai trouvé quelqu'un que je veux compter.
1: D'accord. Donc, j'ai trouvé quelqu'un sur qui tu pouvais t'appuyer, compter.
0: Appuyer un père
1: Voilà. Plein
0: céleste,
1: d'amour.
0: plein d'amour. Et là, j'ai semé tout de suite, je me tout seul.
1: Waouh.
0: J'ai semé, j'ai demandé pardon.
1: D'accord.
0: Et j'ai dit, je t'accepte comme mon sauveur. Comme j'ai dit ça, j'ai pleuré, quoi.
1: Waouh.
0: C'est
1: Alléluia.
0: du sérieux, c'est venu comme ça. Et le lendemain, j'ai vu d'autres frères, parce qu'on a une église de la ville, il faut au moins 30 minutes pour y aller
1: D'accord,
0: là-bas.
1: d'accord.
0: Cette église, elle était dirigée par un frère qui, ici en France, il s'appelle Philippe Martinez,
1: D'accord.
0: et comme ils ont commencé, mais après, ils l'ont arrêté de rentrer en Algérie.
1: D'accord.
0: Alors, j'ai trouvé les frères Kabil et tout ça, j'ai dit, un frère, il faut qu'il me ramène là-bas.
1: OK.
0: Parce que là-bas, quand on ramène les frères là-bas, c'est discret, il faut que ça soit sérieux.
1: D'accord.
0: Sinon, ils ont peur quoi, de faire n'importe quoi.
1: D'accord.
0: Comme j'ai été là-bas, c'est le premier jour qu'il y a Philippe Martinez est venu là-bas pour parler de l'évangile
1: Wow.
0: et en même temps baptiser.
1: Alléluia.
0: On était debout aussi qui va baptiser. J'ai été le premier, j'ai dit.
1: Wow.
0: Il a dit, tu es sûr? J'ai dit, sûr. J'ai dit, sinon je retourne à l'arrière, c'est pas la bête.
1: C'est ça.
0: C'est là, le jour-là, j'ai été baptisé le 2000, en
1: En
0: 2000.
1: 2000.
0: Ouais.
1: Wow. Alléluia.
0: Et après, dans la prière et tout, on travaille en Algérie et tout ça. Et j'ai prié, j'ai dit, Seigneur, bon, c'est ta volonté, j'y allais en France. J'ai fait un dossier. Et un ami, il m'a ramené un certificat de travail qui est trafiqué. J'ai dit non.
1: Waouh.
0: Parce qu'au départ, je lui ai dit déjà, ramène-moi. comme j'ai pas compris tout, c'est pour ça. Bon, je l'ai payé, je l'ai déchiré, je l'ai jeté.
1: Waouh.
0: Voilà.
1: Là, tu as commencé à marcher dans la sanctification.
0: Voilà, comme j'ai essayé, c'est pas bon. J'ai
1: D'accord.
0: déchiré, donc j'ai fait un autre qui est à moi. Parce que là-bas, ils disent, si tu fais ça, ce n'est pas accepté et tout ça. Et là, j'ai fait le dossier sincère.
1: D'accord.
0: Et le dossier, comme j'ai fait, moi, je travaille 200 km de chez moi. Et bien, j'ai prié, j'ai dit, Seigneur, si ta volonté, j'ai en France. Tu me réponds, oui ou non. Et là, j'étais au lit. C'est là que j'ai commencé à marcher avec Jésus. Vraiment, il confirme ce qu'il dit.
1: Amen.
0: Et là, il m'a dit, si une voix, parce que moi, je dors tout seul. Les fenêtres, elles sont peintes, il n'y a pas de lumière, il n'y a rien. Et là, j'ai prié, j'ai dit, après, j'ai fait dormir, j'entends une voix. Tiens ton visa.
1: Wow.
0: Et là, comme j'ai levé les yeux, si c'est vrai ou pas, j'ai vu une lumière.
1: Wow.
0: Ces lumières, ce n'est pas comme on avait hier, mais c'est plusieurs, c'est une petite, ils tournent comme ça.
1: Wow.
0: J'ai dit, je regardais, c'est là que j'ai gardé jusqu'aujourd'hui. Hein. Ça fait longtemps, il est resté là.
1: Wow.
0: Et comme il tourne comme ça, j'ai dit, c'est pas vrai. J'ai dit, bon, je vais tester pour aller voir, boire un verre d'eau pour voir s'ils sont toujours là.
1: D'accord.
0: J'ai fini un verre d'eau et ils sont partis.
1: Wow.
0: Et le lendemain, je réveille, j'ai été à la maison, 200 km. Mon chef, il a dit, tu peux y aller aujourd'hui, je te laisse. Comme ça, j'arrive à la maison, je trouve la réponse de visa.
1: Wow. Alléluia.
0: Et le rêve, il me dit, t'inquiète pas, je suis avec toi. Et je venais ici, j'ai été à une église, un frère Burkina Faso.
1: D'accord.
0: Il a parlé à son patron pour le travail jardinier. Et on a prié, il a dit, si c'est la volonté de Dieu, on va là-bas. J'ai été voir le patron. Il m'a dit si j'ai les papiers. J'ai dit non, j'ai dit juste de rentrer en France. J'ai dit moi j'ai le passeport, j'ai rentré en règle, je viens travailler. Elle a dit il n'y a pas de problème, il m'a donné un studio, il m'a donné un contrat déterminé. Et voilà, c'est Jésus qui fait ça. Et dans
1: C'est glorieux.
0: 2 ans, je travaille, c'est dur et tout. Et le patron, il m'a fait confiance et il m'a mis chef d'équipe. Et ça vient comme ça. Et jusqu'à un jour, j'ai été dans un magasin au téléphone, là, le taxiphone.
1: D'accord.
0: C'est là que j'ai trouvé ma femme avec une Bible, où le gars du
1: Alléluia.
0: taxiphone, c'est un ami à moi. Et ma femme aussi, elle le connaît. Et c'est là, on s'est vu, on a parlé de la Bible. Il m'a dit, mon frère, si tu connais une église kabyle, il cherche. J'ai dit oui. Après, on s'est donné le téléphone. Ah non.
1: D'accord.
0: Pendant un an, on s'appelle et tout. Un jour, on a mangé ensemble.
1: D'accord.
0: Et à partir de là, elle est devenue ma femme.
1: Alléluia. Gloire à Dieu, c'est magnifique.
0: Ouais. Mais après, la vie chrétienne aussi, c'est pas la fleur.
1: C'est pas facile,
0: Hein. On passe
1: effectivement.
0: les moments difficiles.
1: C'est sûr.
0: Et
1: Mais le
0: il y a
1: Seigneur est
0: des
1: fidèle.
0: attaques, il y a tout. Et là, on a vu sur l'internet,
1: TV de vie.
0: TV de vie. Comme vous parlez sur des églises,
1: D'accord.
0: c'est vrai, j'ai passé, il y a des églises que j'ai passées, Farwa et tout ça. Et des fois, c'est comme il y a un message, des fois j'ai dit c'est moi. Toujours j'ai semé sur moi le fautif. Et j'ai dit bon, c'est comme ça. Et voilà, c'est pour ça qu'on a poussé de venir ici.
1: D'accord. Ah ben disons que le
0: Que
1: sens a bien
0: Dieu
1: compris.
0: vous bénisse, et voilà.
1: Et comment avez-vous rencontré le Seigneur alors?
2: Alors, bonsoir,
1: Bonsoir.
2: mon frère. Alors, moi, je m'appelle Nadia. J'ai rencontré le Seigneur il y a un peu plus de 10 ans, en fait.
1: D'accord.
2: C'est suite à une formation.
1: D'accord.
2: Et cette formation, il y avait un frère
1: D'accord.
2: qui annonçait la bonne nouvelle, en fait. Et en fait, ce frère était venu spécialement pour moi.
1: Waouh.
2: Oui, parce qu'on était nombreuses, on était une quinzaine de personnes.
1: D'accord.
2: Et en fait, parce que moi, enfin, je suis issue d'une famille musulmane,
1: D'accord.
2: non pratiquante. Hein.
1: D'accord.
2: Mais moi, j'en avais assez de circonstances de la vie. Et chercher, en fait, Dieu de tout mon cœur.
1: D'accord.
2: Parce que moi, on m'avait enseigné, en fait, que oui, il faut faire le ramadan, Dieu est là, Dieu te rendra grâce. Mais avec les années, je me suis aperçue que non, c'est pas possible.
1: D'accord.
2: Comment ça se fait que, comment se fait-il que, bon, en faisant le ramadan, qu'avec les années précédentes, je me suis dit peut-être que ça y aura un changement. Puis au final, non, c'est toujours pareil, il n'y a pas de changement.
1: D'accord.
2: Et voilà, un bon jour, le frère est arrivé et puis qui m'a annoncé bah, le Seigneur.
1: D'accord.
2: Pourquoi le Seigneur était venu. Et moi, dans mon cœur, j'ai dit... Parce que bon, ben, en kabyle, on dit Arbé, qui veut dire Dieu.
1: D'accord.
2: Mais je le cherchais, mais peut-être...
1: Pas au bon endroit.
2: Voilà, tout à fait. Ouais. Et puis le frère, il a commencé à me parler de Jésus.
1: D'accord.
2: J'en ai parlé à ma mère, qui m'a dit... C'est pas de chez nous,
1: d'accord.
2: C'est haram,
1: okay.
2: Ça c'est pas pour nous, c'est pour les Français.
1: D'accord.
2: Mais j'ai quand même persévéré, et puis au final, eh ben, le jour est arrivé, le frère il m'a expliqué pourquoi Jésus était venu, et puis il m'a dit, ma sœur, si tu veux qu'on prie, est-ce que tu veux accepter Jésus pour changer ta vie? Parce que Satan, d'un côté, il réclamait ma vie, en fait, mon âme, parce que je voulais me suicider en fait.
1: D'accord.
2: J'en avais marre de la vie.
1: Ok.
2: J'en avais marre des circonstances. On fait du bien, on nous rend du mal.
1: C'est ça,
2: fait du
1: c'est
2: mal. Malheureusement, mais bon, le Seigneur a prévu autre chose pour moi. Et ce jour-là, bah, c'est un jour merveilleux. Le jour que j'ai accepté, que j'ai invoqué Jésus de tout mon cœur, parce que j'étais vraiment détruite intérieurement.
1: D'accord.
2: Et voilà, il y a eu un grand changement ce jour-là. J'ai senti une enveloppe qui s'est détachée de ma personne.
1: Waouh.
2: J'ai senti une paix, un amour que je n'ai jamais ressenti auparavant.
1: Amen, amen.
2: Je bénis le Seigneur pour cela. Et après, j'ai pris la décision de me faire baptiser.
1: D'accord.
2: Voilà, en 2001.
1: Waouh.
2: Voilà, je me suis fait baptiser. Le 3 mars 2001, je me suis fait baptiser avec ma sœur que j'ai ramenée au Seigneur.
1: Alléluia.
2: Ainsi que d'autres personnes autour de moi.
1: Amen.
2: Voilà.
1: Amen.
2: Et ma famille a vu un changement en moi. Ils me regardaient différemment. Ils voyaient que... Voilà, je remercie le Seigneur parce que bah, je suis sauvée. Le Seigneur m'a donné un mari,
1: amen.
2: De beaux enfants.
1: Amen, amen.
2: Voilà.
1: Alléluia. C'est une grâce.
2: C'est une grâce, oui. C'est une bénédiction.
1: Est-ce que ça vous intéresse si demain on vous invite sur TV de vie pour que vous fassiez une émission essentiellement en arabe pour les frères et sœurs, parce qu'il y a beaucoup de frères et sœurs qui nous suivent depuis les nations arabes, en Arabie Saoudite. En Irak, partout. Et on va beaucoup aussi dans le Maghreb. Hein. Est-ce que ça vous intéresse? On vous laisse le plateau, partagez vos témoignages en arabe. Et les frères et sœurs du Maghreb pourront vous appeler. Hein, donc pour témoigner également. Et comme ça, cette vidéo, on pourra la diffuser massivement. Parce que nous avons beaucoup à cœur le Maghreb. D'ailleurs, il y a des frères et sœurs qui nous suivent certainement ce soir, qui sont du Maghreb, qui pourront éventuellement nous appeler pour témoigner. Et voilà, donc cette télé, elle est vraiment à la disposition de tous les enfants de Dieu. Et le fait que vous soyez venu ce soir, pour moi, c'est une confirmation. Parce que j'ai reçu une vision, quelqu'un a reçu une vision qui m'a partagée il n'y a pas longtemps.
2: Oui.
1: Où, dans laquelle Dieu lui disait qu'il y avait un travail que nous devons faire dans le Maghreb. Donc, sachant que nous vous encourageons beaucoup, donc les frères et sœurs de Tunis également. Donc, un couple, Dani et Bouteïna, qui sont certainement connectés ce soir. Voilà, donc je ne sais pas si ça vous intéresse. Donc on paye l'essence, il n'y a pas de souci quand vous avez 2 heures de route. Et vous partagez la parole, le témoignage, tout ce que Dieu vous mettra à cœur. On se laisse guider. C'est bon ?
3: Moi, je ne dis pas non, on verra si il n'y a rien à faire.
2: Non, bah, à part Isaïe, l'école.
1: On va pouvoir.
2: Non, que le matin, parce que l'après-midi, il n'y a pas d'école. On est mercredi.
1: D'accord, on est mercredi demain.
2: Oui, oui.
1: D'accord.
3: Je ne travaille pas parce que je travaille dans...
1: D'accord. D'accord. On va prier que le Seigneur arrange toute chose.
2: Ah oui.
1: Parce que je crois que ce que je ressens dans mon cœur est vraiment un appel sur votre vie.
2: Allez,
1: hein, pour enseigner la parole. Hein, il y a vraiment comme un appel prophétique également sur ta vie, ce que je ressens dans mon cœur.
2: Oui.
1: Hein, pour sonner la trompette. Voilà. Comme Jérémie, comme Miché. Et voilà.
2: Amen.
1: Donc ce n'est pas en vain si le Seigneur t'a envoyé en France. Donc, voilà. Donc, alors, que le Seigneur soit béni, frères et sœurs, pour vraiment ce couple. Hein, donc, voilà. Donc, ma prière est que demain soir, bah, y ait cette émission pour le Maghreb, parce qu'on a fait plusieurs émissions. De plus en plus, le Seigneur nous demande à parler vraiment aux nations, hein, de cet évangile, du retour à la parole, du retour de Jésus-Christ de Nazareth. Et voilà. Donc, que le Seigneur soit béni.
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Le destin, quel mot évocateur et plutôt mystérieux. Certains ont un destin tragique, d'autres fabuleux. Et quand je repense à ce que fut le mien, je veux remercier Dieu pour son précieux soutien. L'insouciance balayée par la maturité, mon désir de faire le point en toute sincérité, m'ont mis face à mon divin protecteur qui m'a souvent gardée d'un choix dévastateur. Dès ma plus tendre enfance, on me parlait de toi, je cherchais à comprendre le vrai sens du mot « foi » et telle une élève sérieuse et appliquée, je m'efforçais de croire ce que l'on m'enseignait. Mais la vie est longue et tellement compliquée, pour te suivre, il fallait une réelle volonté. Comment échapper au monde et à ses tentations, vouloir trouver soi-même toutes les solutions ? Jamais dans les épreuves tu ne m'abandonnas, ta même protectrice était toujours sur moi, attendant patiemment que le voile se déchire comme le rideau du temple. Il fallait que j'expire. Seigneur, j'ai remis ma destinée entre tes mains, mes épreuves, mes fardeaux sont désormais les tiens. Je ne veux plus parler de chance ou de fatalité, mais dire merci Jésus pour ta fidélité. Un poème de Jacqueline Foulquier.

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Est-ce que vous êtes prêts pour acclamer notre Seigneur Jésus-Christ tous ensemble? Alors on va l'acclamer tous ensemble. Lui donner la gloire ce soir. Le remercier car il est bon, car il est grand, car sa fidélité durera toujours. Est-ce que vous êtes dans la joie? Acclamez!

365, une année de dévotion de Yannis Gauthier. Êtes-vous bien assuré ? Moïse lui dit : si tu ne marches pas toi-même avec nous, ne nous fais point partir d'ici. Exode chapitre 33, verset 15. Aujourd'hui, les assureurs redoublent d'imagination et proposent toutes sortes de contrats pour garantir à l'homme un maximum de couverture en cas de problème. La réalité, c'est que l'on peut se prémunir autant qu'on le désire, souscrire des garanties pour des millions d'euros et ce, dans les meilleures compagnies du monde. Mais une chose est certaine, vous ne trouverez jamais un contrat qui vous immunise contre les assauts du diable. Soyez sobre, veillez, votre adversaire le diable rôde comme un lion rugissant, cherchant qui il dévorera. 1 Pierre chapitre 5 verset 8. Moïse avait pour mission de conduire le peuple d'Israël au pays de Canaan. Il n'ignorait pas que le voyage serait difficile, qu'il allait rencontrer de multiples dangers sur son parcours. Aussi, il dit à Dieu : nous ne prendrons pas la route sans toi. Car pour lui, la présence de Dieu à leur côté était leur garantie de rester en vie. Êtes-vous assuré contre le diable ? Avez-vous souscrit cette assurance éternelle en confiant votre vie à Jésus-Christ et en marchant jour après jour respectueux de sa volonté ? Bien qu'il soit raisonnable d'être assuré pour les choses importantes, la présence de Dieu dans votre vie est la meilleure des garanties. Il est votre abri le plus sûr au monde, celui qui est capable de vous préserver de tous les dangers. Et n'oubliez pas aujourd'hui, Dieu ne dort jamais, il veille constamment sur vous. Une année de dévotion de Yannis Gauthier, paru aux éditions Gospel Action Productions.

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